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On est le dimanche.

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2: Ce sera la victoire des Canadiens. Pour les Canadiens, le 23e de l'histoire. Et ils battent un record du sport professionnel. Ils battent le record des Yankees de New York.
3: Go Raptors!
2: C'est chose certaine. Le Canadien qui remporte sa 24e.

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Ah.

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0: 1, 2, ah, voilà. Ça, c'est toujours drôle. Quand la voix du gars qui vous parle d'habitude n'est pas pareille, que la voix du gars qui vous parle d'habitude, vous vous dites, c'est le même gars? Oui, c'est le même gars.
1: Oui.
0: Qu'un gros week-end. Fred Gaudet, salut.
1: Salut, Max.
0: Bienvenue dans vos 100 000 matins. C'est ma voix de... je suis allé partir mon char dans l'orage. Ça m'est tombé dans les reins.
1: Ça va, M. Lalonde?
0: Oui, oui, ça va très bien. Ça va, ça... Puis plus le show va avancer, mieux ça va être. Parce que je l'utilise et je la réchauffe. Mais c'est le Grand Prix en fin de semaine qui m'a pris une partie de ma voix. Puis j'ai passé une fin de semaine à travailler, notamment à l'extérieur. Puis hier, il y avait des petites pluies et du petit vent. Fait que ça fait ça.
1: D'ailleurs, Max, on a un extrait de ta prestation dans fin de semaine.
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1: Ouais, ça brossait sur Crescent.
0: Ça brossait, mais t'aurais pu mettre, je commence avec toi.
1: Oh, j'aurais pas sorti toute la palmarès de Dan Bigra.
0: Au complet. Non, mais ça va se placer pour vrai. Puis je le sais, à chaque lendemain de cette fin de semaine-là, à chaque année, ça me fait ça. Ça me fait ça. C'est 4 jours à l'extérieur, sur la scène, à présenter les bandes, à faire des vidéos, puis tout ça. Fait que c'est un gros week-end. Puis honnêtement, hier, ces températures, c'était so-so.
1: Ouais, c'est pas le fun.
0: Mais pour la course, idéalement, c'est parfait. Une course dans la pluie, c'est merveilleux pour la Formule 1. Pour le reste, il n'y a pas beaucoup d'avantages, je vous dirais. Et plein de choses. Aujourd'hui, Nicolas Cloutier, on revient sur la défaite du Canadien contre les Hurricanes de la Caroline. On lui parle ce matin, la série est égale 1-1 parce que dans l'autre finale, dans l'Ouest,
1: boy,
0: Colorado est dans les câbles. Il menait 3-0 hier. On regardait ça hier, justement, en deux spectacles. Puis j'étais là, 3-0. Bon, parfait, Colorado vont gagner. Ça va être 2-1, ça finit là. Collins ont perdu 5-3. Ça brasse pas à peu près dans cette série-là de la Ligue nationale de hockey. Fait qu'on va suivre ça avec beaucoup d'intérêt. Est-ce que vous aimez les reptiles?
1: Non.
0: On va s'en parler tantôt parce qu'il y a...
1: Surtout ceux qui n'ont pas de pattes.
0: Ouais, mais parfait, tu vas adorer le sujet de tantôt. Il y a une ville qui est fermée présentement, ou à peu près à cause d'un reptile.
1: Ah boy.
0: Je vais vous raconter ça dans les prochaines, ce qu'a fait le petit maudit, parce que ça m'a beaucoup, beaucoup fait rire. Mais dans les prochaines, je veux qu'on vienne sur ce week-end-là, puis l'été qui est finalement lancé au Québec, les festivals dans vos coins. Je trouve ça le fun, je trouve le monde festif, je pense que les gens en avaient besoin littéralement. Tu sais, en fin de semaine, ça a comme lancé un peu l'été au Québec, là, le fait chaud, c'est parti, on a du fun. Il y a vraiment, vraiment fait chaud, on va s'en jaser au retour dans vos 100 000 matins. Fait que c'est lancé, merci d'être là. Voici Vince Lemire avec À la bonne place dans vos 100 000 matins.

0: C'est pour plein d'étant chaud du côté du Grand Prix en fin de semaine pour une des célébrations justement du Grand Prix en fin de journée. On les a mis sur scène, c'est le fun, mais ils sont encore vraiment populaires, les gars. Jeff Boudreau, Jeff Stenko, les gars, ils ont vrai. J'ai dit Jeff Boudreau, Pierre Boudreau et Jeff Stenko. Jeff Boudreau, c'est le comédien. Il est populaire aussi, oui. Jeff, mais il chante moins.
1: Il faut pas partir Simple Plan.
0: Non, c'est ça, il chante moins. Mais c'est le fun de voir ça, justement, de voir les bands jouer, de voir les shows partir, de voir les festivals partir. Tu sais, le week-end du Grand Prix, historiquement, a toujours été comme le 5, 6, 7, 8, 10 juin dans ce coin-là. Là, on l'a déplacé dans le calendrier parce que la Formule 1 ne veut plus traverser l'océan deux fois. C'était complètement niaiseux avant. Il allait à Miami, remplissait les camions, partait en Asie, en Europe, passait deux semaines là-bas, revenait à Montréal, remplissait les camions, retournait en Asie, en Europe. Là, ils ont fait Miami, Montréal, après son décolle, ils vont venir à Vegas en novembre ou dans ce coin-là. Mais le calendrier au niveau du déplacement puis de l'empreinte est vraiment, tu sais, l'empreinte écologique est vraiment mieux.
1: Ouais.
0: Mais ce que ça crée, c'est justement ça. Là. C'est en début de saison, il a fallu déplacer le Grand Prix, mais ça a lancé l'été, puis honnêtement, il a fait quand même beau en fin de semaine. Relativement, le jeudi, vendredi, samedi, on a quand même été gâtés. Juste hier, la pluie, le vent, c'était froid, c'était pas... C'est drôle, hier, j'étais au circuit, puis dans la parade des pilotes, ils font des entrevues avec les pilotes. Max Verstappen, il est deux mains dans les poches, il est rentré en face dans son manteau. L'intervieweur, il dit « Pis Max, content d'être à Montréal. » Ah oui, c'est vraiment, là, c'est plaisant, là, on a du plaisir, là, pis t'es comme... Attends, là, mais dans la pluie, le Grand Prix est vraiment le fun. Puis là, je voyais ça aller, puis je regardais les shows, pis les bands jouer, j'étais comme « Hey, enfin! » C'est l'été, le festival va partir, puis il y en a plein, là, le Festival de la Poutine de Drummondville, il y a le Festival d'été de Québec qui s'en vient, le Festival à Trois-Rivières, il y a des gros, gros, gros événements, puis j'ai hâte que ça parte, pour vrai.
1: Ben c'est parti, Max, tu l'as dit. La saison est commencée. Ouais. Il y en a déjà le dernier. Je sais qu'il y a un festival country là, dans le coin de Drummondville et tout ça.
0: Ça, c'est
1: ça en vient
0: le
1: aussi.
0: Le trait de cajun en octobre.
1: Puis bientôt là aussi, là, pas besoin d'attendre là, en plein mois de juillet. Là, c'est sûr qu'il y a les traditionnels festivals juste pour rire, festival de jazz à Montréal. Il y en a plusieurs aussi qui s'en viennent. Mais déjà là ça commence. Puis ça, c'est une bonne nouvelle. Ça veut dire que... Comme tu dis, l'été est lancé, puis bon, on prend juste un peu, il faut juste que la météo soit au courant.
0: Oui, oui, ouais. Puis j'ai comme l'impression aussi qu'on va beaucoup rester au Québec cette année pour les vacances. J'ai parlé à beaucoup d'amis, je sais pas pour vous autres, là, mais chacun vous entend, 1-855-407-2346, il y a beaucoup de mes chums à moi qui m'ont dit, ouais, cette année, ça va être le Québec pour les vacances, on va rester ici, on va se promener, on va être dans des régions du Québec qu'on n'a pas découvert encore, qu'on n'a pas vu, tu sais, où on va juste rester à la maison, mais on va aller dans des villes plus loin que chez vous, dans la même région, tu sais, mettons, vous êtes en Montérégie. Bon, ben, c'est des restaurants à Montérégie, des activités à Montérégie, il y en a plein, même chose pour le centre du Québec. Mais là, c'est comme vraiment lancé. Bon, on rentre dans la période où tout le monde regarde. C'est quand mes vacances, ça, moi? C'est quand mes vacances? C'est quand qu'on part? C'est quand qu'on y va? Le Festival de Saint-Tite, écoute, cette année, ça va être encore une fois. C'est toujours, mais toujours un gros hit. Il y en a plein. Puis, si vous voulez avoir le guide complet pour les festivals du Québec, pour les événements, allez sur le sort-tu.ca.
1: OK.
0: Sort-tu.ca, c'est le meilleur. C'est, tout est là. Les festivals, les dates, les billets, les liens pour acheter vos affaires, puis tout. Puis, honnêtement, souvent, les festivals en région, c'est... Je veux pas dire que c'est mieux, mais c'est plus accessible parce qu'il y a des festivals comme Oshiaga. Tu as vu le prix des billets?
1: Ah, ça n'a aucun sens.
0: C'est rendu genre 450$ une part.

0: là pendant des années quand je travaillais en Abitibi. H2O, cet été, Salbarbe vont être en show là-bas. C'est du 10 au 12 juillet. Festival Lumière va être là. La fête du Lac des Nations à Sherbrooke. C'est des petits... En fait, c'est pas des petits festivals. C'est des moyens. Ouais. Tu sais, parce que tu pars, mettons, du Festival d'été de Québec, là, qui est la référence. Puis après ça, les autres se rapprochent tous de ça, mais c'est selon le site. Puis c'est vraiment le fun. Festival d'été de Saint-Georges, en beau. Ça brosse.
1: Surveillez cet été, c'est le Farewell Tour, la tournée d'adieu de Caen aussi, qui sont dans à peu près tous les gros festivals ou moyens festivals aussi vont être partout Caen cet été. Puis c'est leur tournée d'adieu, là. C'est les dernières chances de voir Caen.
0: Puis il y a un événement aussi bien le fun cet été, c'est qu'il y a plusieurs événements sportifs auxquels on colle de la musique, un peu comme le Grand Prix de le fait. T'sais, c'est des courses, mais le soir, t'as Matt Lang en show. La traversée internationale du lac Saint-Jean le fait cette année. T'as la traversée du lac, mais t'as des shows aussi en soirée. Ils en font un party. Ça déborde de l'événement sportif. Fait que c'est toujours cool. Fait que bon été de festival. Ouais. Amusez-vous. Faites-vous bronzer. Profitez du soleil.
1: Puis il va y avoir le défilé de la Coupe Stanley, puis on sait pas encore quelle band va jouer.
0: Et ça serait cœur. Et pour vrai, mettons qu'il y a le défilé de la Coupe Stanley, qui joue?
1: Oh boy!
0: Parce qu'on s'entend, ça prend un show quand ça arrive.
1: Oui, oui, c'est sûr.
0: Puis ça peut pas être n'importe qui.
1: Non.
0: C'est
1: ça,
0: Céline.
1: C'est une maudite bonne question.
0: C'est Céline en montant.
1: Comment?
0: C'est Céline ou
1: Céline
0: en montant.
1: Céline en montant, ouais. Bon, rocker de Eric. Eric Lapointe, wow, ça passe, ça coupe Stanley, les boys, c'est toute la quête, c'est quelque chose de genre.
0: Avec tous les gars du Canadien qui se regardent la scène fausse, c'est qui ce gars-là? Avec Nick Suzuki, le point dans les airs, ça serait carré. OK, voici les Cowboys fringants avec 8 secondes dans vos 100 000 matins.

0: Woodstock avec Jay Scott dans vos SMB matin. Merci d'être là avec nous autres ici. On vous souhaite un bon lundi, un bon retour de week-end, espérant que votre voix va mieux que la mienne. Toutes les excuses. J'ai pas couru tout nu dans la rue en plus. Là,
1: non, c'est pas ça. Là.
0: Non, c'est juste ça. C'est...
2: T'as pas couché face à l'air?
0: Ben oui, mais ça, c'est parfois. Oui, c'est parce qu'on est bien. Hey, dans les prochaines minutes, vous ne lirez pas ça souvent dans la même phrase, mais il y a eu controverse à la Polo Zodor.
1: C'est rare, ça.
0: C'est très, très rare que la bataille pogne.
2: La bataille?
0: Non, il n'y a pas eu de bataille.
1: OK.
0: Il y a eu une controverse.
1: Ça a été extraordinaire.
0: Mais, le mot controverse est beaucoup utilisé aujourd'hui et souvent pour rien. Okay. Souvent pour rien.
1: Fait que t'es en train de dire une tempête dans un verre d'eau, finalement.
0: Ouais. Puis, vous allez comprendre, je vais vous raconter une histoire dans les prochaines. C'est juste cute, mais il y a une dame de 95 ans qui a gagné un gros lot, puis là, il est arrivé quelque chose. Puis, à 95 ans, la madame était super contente, avec raison.
1: Ben oui.
0: Quel beau prix. Fait que je vous raconte ce qui s'est passé dans les prochaines. Le sac de chips dit que c'est une controverse. Moi, je dis que c'est juste comique. On s'en parle dans les prochaines. Restez là.
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1: Bonjour, ici Michel Scarpino. Voici le bilan de l'actualité. Le Centre de services scolaires de l'énergie, en compagnie de plusieurs partenaires, a inauguré le nouveau pavillon nature qu'on retrouve à l'arrière de la piste d'athlétisme de l'école secondaire Champagnat. Issu de l'initiative de deux enseignants, Mélissa Proto et Alexis Gervais-Doyon, le projet a été réalisé au fil des dernières années au coût de 470 000 $ grâce à des partenaires financiers. Le but du nouvel aménagement sera de permettre aux élèves de sortir des classes pour bénéficier d'un enseignement au cœur de la nature. On écoute l'enseignante Mélissa Proto.
2: On voulait faire différent.
1: OK.
2: On voulait innover, on voulait donner l'espace nécessaire aux jeunes pour apprendre justement, puis faire changement d'apprendre entre quatre murs.
1: On y retrouva des activités d'enseignement pour les élèves, mais également des événements communautaires. Le directeur général de la coopérative forestière du Haut-Saint-Maurice, Marc-André Despins, et le directeur des opérations forestières chez Forelli, Alex Marchand, ont dressé un portrait jeudi dernier de l'industrie forestière, un an après une conférence qu'ils avaient prononcée sur le même sujet l'an dernier. L'événement Forêt sous tension s'est déroulé sous l'égide de la Chambre de commerce et d'industrie et la SADC du Haut-Saint-Maurice. D'entrée de jeu, Marc-André Despins a mentionné que l'industrie est en attente de l'adoption du projet de loi 11 qui doit donner le feu vert à un projet pilote de gestion régionale de la foresterie en Haute-Mauricie. Il mise sur plusieurs allègements pour l'industrie forestière, comme la rente, l'abolition du bureau de mise en marché du bois, l'amélioration du système de redevances et l'abolition de la taxe carbone. L'industrie attend donc l'adoption du projet de loi qui doit se faire avant la date butoir du 13 juin. Le principal élément qui marquera ce projet de loi, selon lui, sera la gestion territoriale avec les Premières Nations. Voilà, c'était vos manchettes Arsenal Média. 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
3: La TUC, c'est une journée grise qui nous attend aujourd'hui avec de la pluie jusqu'en mi-journée. Ça reste nuageux par la suite avec 40% de probabilité d'averse. On a même un peu d'instabilité dans l'air parce qu'on parle d'un risque d'orage le tard cet après-midi. Maximum à 18 aujourd'hui, ce qui est un petit peu en dessous des normales de saison. On a présentement 9 degrés au cœur de la ville. Demain, ça va être beau jusqu'en mi-journée où là aussi encore un peu d'instabilité, risque d'orage, peut-être un petit peu de pluie. Mais quand même, là, les prochains jours vont être beaux et surtout chauds. Si vous avez manqué quelque chose de vos 100 000 matins sur le O971.ca, il y a une belle section rattrapage exprès pour ça. Bonne journée tout le monde.
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5: matins. Quand j'ai eu ça, controverse à la poule aux odeurs, je fais ben voyons.
3: Ah, il y en a.
5: Ce qui se passe, c'est Guy Morin qui est revenu puis il a fait une niaiserie. Non, ça concerne l'animatrice Julio. Il s'est passé de quoi entre elle et une participante. Puis là, okay. Ça fait tous les journaux à peu près. Je trouve ça vraiment, mais vraiment drôle. On s'en parle dans les prochaines. Après classe moyenne, voici au fond des bois dans vos 100 000 matins.

0: là.
1: Je viens de rappeler du lac Saint-Jean, elle a 95 ans, cette dame-là, elle a gagné le gros lot à la poule aux œufs d'or. 295 000 $ qu'elle a gagné, Mme Tremblay. On est vraiment, mais vraiment content pour elle. C'est le fun, ce show-là. Je trouve ça le fun pour décrocher, puis j'écoute ça. Puis envoyer, puis gagner le 9, l'enveloppe, lequel tu veux, le 14, puis envoyer d'autres, puis on part.
2: Pas vrai?
1: Ah oui. Hein?
2: D'autres choses?
1: Non! J'aime ça, moi.
2: Ah oui, t'as le droit, Max. Hein, c'est une question de goût.
1: Non, mais en fait, c'est juste que... Ouais. Guy Mongrain, c'est un ami de la famille. Fait que du temps, il écoutait ça. Nous, on a commencé à écouter okay. ça. Puis tout ça. Puis je trouve que le concept est le fun. Là,
2: ah, oui, oui.
1: Non, oui, il gagne de l'argent.
2: C'est pour pis... décrocher, t'as raison. C'est pour se mettre le cerveau à off.
1: Eh oui. Puis tu sais, tu grattes trois TV, tu gagnes une TV. C'est merveilleux. C'est incroyable. Mais la dame en question, Jeannine Tremblay, elle gagne son gros lot. 257 000 $ qu'elle gagne. Tu sais, c'est beaucoup d'argent.
2: Mais hein.
1: Puis elle a dit qu'elle va gâter sa famille. Mais là, ce qui fait le tour du monde, elle, présentement, ben, du Québec.
2: Je pense pas que la poule se rende
1: non,
2: en Europe.
1: Limitrope le Québec. Oui. On va dire au Québec. C'est Julie Hull qui anime ça. Mais Julie a fait un job exceptionnel. Pour vrai, elle est vraiment très bonne avec Sébastien Benoît à la poule aux œufs d'or. Quand elle a gagné le gros lot, elle déchire l'enveloppe. C'est elle qui tire, c'est elle qui le voit. Elle a crié dans les oreilles de Mme Tremblay. Puis la photo fait le dos du monde. Puis j'ai pas l'extrait sonore, je l'ai pas trouvé, je l'ai cherché, je l'ai pas trouvé, j'aurais aimé ça qu'on l'entende. Mais Julie, elle fait un genre de « Le gros là! » Puis elle a crié. Mais la photo de Mme Tremblay qui se met main ses oreilles, qui fait « Mon Dieu! »
2: Ça parle donc bien fort!
1: Arrête de crier, fais le tour de la province présentement. Puis Julie, elle a vu la photo se promener beaucoup, puis les gens disent « Tu es obligé de crier, tu es obligé de crier dans les oreilles. » Puis là, elle est obligée de faire un statut Facebook pour dire « Garde, on a du fun, je me suis laissé emporter par l'émotion. » Ça peut arriver, je suis désolé, j'ai crié fort, puis tout ça, mais je pense que la madame était contente, tout le monde était content.
2: Elle a vraiment été obligée de se justifier parce qu'elle a crié, parce qu'elle venait d'ouvrir le gros lot.
1: Ouais, mais elle l'a fait sous couvert.
2: Ouais, non, mais je comprends.
1: Elle blague, puis t'as fait ce garde. Elle est correcte, la madame, puis oui, j'ai crié parce que j'étais content pour elle, mais la photo est incroyable, honnêtement. La photo de la madame qui se met ses oreilles, qui fait « Mon Dieu! »
2: C'est le naturel de la madame qui est drôle.
1: C'est
2: à 95 ans, des fois, on est un peu plus sensible. T'sais, vous en avez sûrement des personnes âgées dans votre entourage. Là. Des fois, oh, mon Dieu, comme tu dis, oh, mon Dieu, ça fait fort, moi, je fais du bruit. Là, c'est le naturel de la madame, même si elle a gagné le gros lot, c'est très drôle.
1: Puis là, l'autre affaire, puis ça, je trouve ça tellement... C'est pas de vos affaires quand quelqu'un gagne un... quand quelqu'un gagne un gros lot, c'est pas de vos affaires. Il y a plein de monde dans les commentaires. On n'aura même pas le temps de le dépenser. Puis vous, là, elle va donner ça à sa famille. C'est peut-être ses enfants qui vont l'avoir. Un peu, quand même qu'elle voudrait passer ça dans la prochaine semaine, ça la regarde.
2: Ouais.
1: Tu sais, les gros lots, souvent, là, puis l'argent, bon, mais tu vas faire quoi avec ça? Puis là, ben, tu reçois des appels, là, tout le monde dans ta famille qui t'a pas parlé depuis 5 ans, mais ouais, un projet, là.
2: Ouais,
1: c'est ça, t'as un projet. Puis, pour vrai, il y a des gens qui ont gagné des montants importants dans les dernières années, qui ont été obligés de se couper de leur famille parce que ça a changé les liens automatiquement. Tu sais, 295 000, c'est beaucoup d'argent. Mais c'est pas beaucoup d'argent en même temps.
2: Effectivement.
1: Dans la mesure où si t'es à temps, tu peux le passer assez vite.
2: Oh ouais.
1: Tu peux passer au travers de ça assez vite.
2: Belle grosse brosse, là, tu sais.
1: Ah ouais, tu passes sur une fripe, un
2: voyage. Belle grosse ballon Vegas, let's go.
1: C'est niaiseux, là, mais un de mes meilleurs chums est banquier. Puis il me compte que souvent, quand les gens gagnent des. Pas des 5, 6, 7 millions, là, c'est son conseiller la plupart du temps. Quelqu'un gagne un 100 000, un 130 000, un 200 000 au loto, il en voit passer. Il dit, une fois sur quatre, c'est de quoi être d'épais, genre. Clairer ta maison, la pire affaire que tu peux faire, clairer ta maison avec les autres intérêts actuellement, ça vaut pas la peine, mais il dit, c'est souvent des chars. Souvent des chars, souvent des voyages, puis tout ça. Puis là, ah, mais gars, je vais me prendre un petit montant, je vais m'acheter un char. Tu gagnes 200 000, t'achètes un char à 130 000, t'en restes souvent à le dire, je te l'annonce.
2: Ouais, ouais,
1: c'est pas... Puis ils essaient de conseiller les gens, mais un moment donné, tu sais, qu'est-ce que tu veux faire quand ça te brûle les doigts, ça te brûle les doigts, là, puis la madame, 295 000, elle fera bien ce qu'elle veut avec.
2: Elle
1: s'achètera des caches-oreilles ou pourquoi Julie aurait dû crier dans les oreilles. Mais ça m'a beaucoup fait rire, cette histoire-là, puis je vais vous la partager
2: avec ce matin.
1: J'ai hâte que ça reparte, là, je vais l'écouter mercredi, pour le jour, juste avant le hockey. Mais j'ai eu 134 minutes.
2: Je peux pas croire que t'écoutes la poule.
1: Et j'aime ça. Je trouve ça le fun. J'aime ça, moi, les quiz, j'aime ça. Moi, fais-moi un dessin, j'adorais ça.
2: Ah oui, mais ça, c'est un quiz, tu peux y participer. Tu peux, il y a quelque chose de la poule, tu vois juste du monde
1: moi, je sortir les affaires. Le 7, le 7, prends le 7.
2: T'as tes pancartes avec l'œuf.
1: J'ai déjà été.
2: Ah ouais.
1: J'ai déjà été. C'est super le fun. C'était le party là-dedans, là. Je pensais bien ça moyen d'âge, par exemple. C'est le party
2: c'est sûr
1: là-dedans.
2: Que oui.
1: Tu peux y aller juste assister, mettons, là. Juste assister ouais, ouais. Pour voir. C'est vraiment le fun, là.
2: Il ouais, y a d'autres choses auxquelles j'aimerais assister avant un enregistrement de la Palooza d'or, je te le promets.
1: Je te crois. Voici Hawaiian, les trois accords dans vos 100 000 matins.
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0: T'as un frère des reptiles, non, toi?
1: Zéro, mais je frère.
0: Écoute, ma cousine...
1: T'as rencontré une histoire, si on a le temps.
0: Oui, oui, sûr, on va se garder du temps. J'ai comme l'impression que je vais entendre ça. J'aime ça, moi, ces histoires-là, de gens qui ont peur des reptiles. Moi, j'ai pas peur de ça. Je trippe pas, tu sais.
1: Ouais.
0: Moi, j'ai une cousine un peu rock'n'roll, là. Elle a des serpents et des araignées à la maison, là. Tu sais, mettons... T'as un chat, tu perds ton chat... C'est un chat. Ça se liche puis ça va aller dehors. C'est ça,
1: c'est
0: un chat.
1: Oui, y a pas de...
0: Même t'as un serpent puis tu perds ton serpent. S'il est pas dans le terrarium, il est à quelque part chez vous.
1: Oui.
0: C'est ça.
1: Moi, j'irai jamais à souper chez ta cousine.
0: Non, c'est ça. Perso, je comprends pas l'amour pour ça. Puis il y a des gens qui ont ça à la maison, puis c'est correct.
1: C'est doux, paraît-il. C'est doux.
0: Oui, c'est chaud, c'est le fun. Non, mais il s'est passé quoi dans un village? Il y a un reptile qui crée la commotion. Je vous raconte ça dans les prochaines, parce que je le sais que tu tripes pas là-dessus. Fait qu'on s'en parle dans les prochains restes, là.
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0: Là, va falloir se mettre.
1: Il va falloir que je t'aide, hein? Ouais. Ça, c'est la chanson du boa dans le livre de la jungle. Le boa qui tente d'hypnotiser Mowgli.
0: OK, parfait, merci. Okay,
1: ça trahit mon ange.
0: Oui, oui, là, là. Je ne pouvais pas t'aider. Une commune proche de Toulouse qui est sans dessous-dessous, qui est tout mêlé.
1: Oui.
0: Ils ont de la misère. Ils ont perdu un cobra ultra venimeux.
1: OK, oui.
0: Ils l'ont perdu. Ils ont un genre de terrarium là-bas pour des animaux, puis tout ça. Puis ils s'est installé en ville, puis c'est une genre d'attraction. Puis ils avaient annoncé à tout le monde qu'ils allaient faire venir le cobra le plus venimeux d'Europe, qu'il allait être encadré, puis qu'on allait pouvoir aller le voir, puis tout ça, puis que ça allait être une attraction dans leur genre de mini-zoo. Ben, ils l'ont perdu. Ils l'ont perdu. Il est en ville, il est à quelque part.
1: On sait pas il est où, il est.
0: On n'a aucune idée de il est où. Fait que là, présentement, les parcs, les établissements scolaires, les lieux publics ont été fermés jusqu'à temps qu'on retrouve le dit cobra. Là, ça se passe à Castelginet. C'est 10 000 habitants et la ville est sur le haut au complet. Tout le monde marche de façon suspecte. Tout le monde est tout le temps marchant en train de regarder à gauche et à droite. Ce qui s'est passé, c'est que dans le transfert entre le premier endroit où le cobra était et le deuxième endroit où le cobra était, il y a quelqu'un qui a échappé la cage et pff, le cobra est parti. Il mesure entre 3 et 4 mètres de long.
1: Aïe, aïe, aïe.
0: 3 et 4 mètres de long. C'est énorme. C'est énorme. Et là, on dit, par mesure de sécurité en raison de la présence avérée d'un cobra venimeux sur la commune, il vous est demandé la plus grande imprudence dans vos déplacements. Évitez les hautes herbes et également pour vos enfants et animaux. Mettons une game de soccer, là. Écoute, ce qui est drôle, là, c'est que présentement, il y a des lieux publics qui sont fermés. Tous les parcs sont fermés, tous les cimetières sont fermés, tous les terrains de sport sont fermés, les salles municipales sont fermées depuis le 13 mai.
1: Ça fait déjà un bout, là, quand même.
0: Ça fait quand même un bout, là.
1: Il fait 12 jours.
0: Et j'ai validé ce matin pour être sûr, et c'est pas réouvert encore, ils ne l'ont pas trouvé. Puis là, la mairie donne une marche à suivre en cas de mauvaise rencontre. Si vous voyez cet animal, ne vous en approchez surtout pas. Prenez une photo en restant à distance et appelez le 911.
1: Eh boy!
0: Prendrais-tu une photo d'où tu resterais à distance?
1: Ben, les deux. Je resterais à très grande distance. Avec un gros zoom, je prendrais ça en photo, là, mais... Le plus loin possible.
0: Écoute.
1: Surtout si c'est venimeux. Tu sais, moi, j'ai une couleuvre, Max. J'ai déjà une couleuvre qui m'a passé dans la face sur un terrain de gauche, j'ai reculé. J'ai changé de trou. J'étais en allé sur le 14e à la place.
0: Oh, ils sont désolés.
1: Oh, de la bonne.
0: Ça vient de où, la peur des
1: reptiles? J'ai aucune espèce d'idée, mais j'ai jamais aimé ça. Jamais.
0: Je traite pas, moi non plus.
1: Je te raconte ça vite, là. Un moment donné, j'animais quelque chose de corporatif pour les caisses populaires. Puis c'était une affaire de Noël, puis c'était à l'intérieur. Puis pour les enfants, ils avaient décidé de faire venir un mini-zoo. Fait qu'il y avait toutes sortes d'affaires, tu sais, puis...
0: Ça va être bon.
1: Non, un crocodile, puis un petit crocodile, puis un gros piton jaune, tu sais, les pitons de B. En tout cas, bref. Puis là, moi, je suis tout fier de mon coup. Je me dis, OK, Fred, c'est aujourd'hui. C'est aujourd'hui que tu y vas. Tu vins ta peur. Tu vas vaincre ta peur. Tu vas aller pogner. Hey, esprit, des enfants de 5 ans, ils ont ça dans les mains. Ils tiennent le gros serpent. Il est fou mou. Moi, j'y vais. Je me mets en ligne avec les enfants. Tout. Hey, ça va? Moi, être capable de le pogner, le serpent. Moi, checkez-moi bien aller. Hey, quand c'est venu mon tour, j'ai fait, non. J'ai reviré de part. Il restait là. J'étais prêt à me le donner dans les mains, là, le gros, la grosse patate. J'ai fait, non.
0: Non.
1: Je me suis touché. J'ai dit, non plus. Je m'en vais.
0: Hey, non, écoute, moi, j'ai pas peur de ça, mais je ne tripe pas particulièrement là-dessus. C'est ma cousine Lorraine, elle l'a ça à la maison.
1: Ah,
0: elle en a deux, là. Deux à la maison. Ah, ouais. Puis là, j'ai. Mais tu fais quoi? Ben, je donne des souris pour souper.
1: Ah oui, c'est super.
0: Je des souris.
1: Merveilleux.
0: Qui dans la vie part avec une boîte de souris puis fait bon, prends ça. Prends ça.
1: C'est ça.
0: Prends ça. Non, non, non, non.
1: Fait que, quand je pars en vacances, il laisse un chat. Il y en a plus. Il y en a plus longtemps de chéri.
0: Mais on ne sait pas encore comment on va faire pour attraper l'animal. On a fait affaire avec une firme privée d'extinction, d'extermination ou de capture d'animaux sauvages. Et là, ils sont 7 à arpenter le territoire de la ville à temps plein pour trouver les cobras.
1: Pas comme si ça faisait... Tu sais, un serpent à sonnette, au moins, tu l'entends. Si t'approches, tu vas être averti, mais des affaires de même... En plus, venimeux. Oh!
0: Moi, d'après moi, quand ils vont le trouver, on va le savoir.
1: Oui.
0: On va l'entendre, en tout cas.
1: En autant que lui, il trouve pas quelqu'un avant. Là,
0: non, c'est sûr. Fait que, non, moi, je ne serais pas non plus sur ces affaires-là. Allez avec Domino tout de suite dans vos 100 000 matins. Merci d'être là, on vous accompagne jusqu'à 9h. C'est Fred Côté et Dan Bigra qui sont là.

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1: Ouais, c'est Again avec Arlaise. C'est Domino qui collabore sur cette chanson-là avec les gars de 15h53, Nicolas Cloutier de TVA Sports, semaine dans les prochaines. Très hâte de l'entendre sur le match dans fin de semaine du Canadien, mais surtout sur ce qui s'en vient ce soir du côté du Centre Bell. Deux matchs à la maison cette semaine, lundi et mercredi. On en parle avec Nick Cloutier de TVA Sports. Au retour dans vos 100 000 matins.
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4: Bon lundi, ici Louis-Philippe Arnoir Arel. Le pilote Mercedes Kimi Antonelli a remporté le Grand Prix de Formule 1 du Canada hier à Montréal en profitant de l'abandon de son coéquipier George Russell au 30e tour pour filer seul vers la victoire. L'Italien a devancé Lewis Hamilton de Ferrari de plus de 10 secondes, tandis que Max Verstappen de Red Bull a complété le podium. Cette victoire était la 4e consécutive d'Antonelli cette saison, ce qui lui permet de creuser l'écart en tête du championnat des pilotes. Plus de 360 000 personnes se sont rendues au circuit Gilles Villeneuve au cours de la fin de semaine pour le Grand Prix cette année, un record. Le ministre indien du Commerce, Piyush Goyal, est arrivé au Canada à la tête de la plus grande délégation commerciale indienne de l'histoire avec plus de 100 représentants d'entreprises. Ce déplacement vise à renforcer les échanges bilatéraux et à accélérer les négociations pour un accord de partenariat économique global entre les deux pays. Monsieur Goyal rencontrera le premier ministre Mark Carney et plusieurs dirigeants canadiens pour discuter notamment de sécurité et transition énergétique. Cette visite marque une étape clé dans les relations commerciales entre les deux nations, alors que l'objectif commun est de doubler les échanges pour atteindre 70 milliards de dollars d'ici 2030. Et pour terminer, 3 militants canadiens sont rentrés à Vancouver après avoir été détenus par Israël lors de l'interception d'une flottille humanitaire en route vers Gaza. Sebastian Toe, l'un des militants, affirme avoir subi 4 jours de coups et de tortures, souffrant de brûlures et d'ecchymoses. La ministre des Affaires étrangères, Anita Anand, a confirmé avoir été informée des abus, mais les responsables israéliens nient ces allégations. La flottille visait à contester le blocus de Gaza et ses organisateurs appellent le Canada à imposer des sanctions contre Israël. C'est ce qui complète vos actualités Arsenal Media. Passez une bonne journée sur nos ondes.
5: Ce soir, au match numéro 3 au Centre Bell, le Canadien qui retrouve sa maison après avoir divisé les honneurs du côté de la Caroline, la série qui est 1-1. Bonne chance au Canadien de Montréal. Moi, à mon avis, le Canadien de Montréal a tout ce qu'il faut pour gagner. Si on se fie au match de samedi, là, la Caroline sont sortis gagnants de tout ça, mais ça n'a pas été un gros match. Puis c'est... On n'a pas joué notre meilleur match, et loin de là, pour le Canadien de Montréal, puis ça a quand même fini en prolongation. Fait que je pense que le meilleur est à venir et que le Canadien saura se reprendre. De toute façon, on n'a pas perdu. On n'a pas perdu 2 matchs en ligne depuis le début des séries éliminatoires, que ce soit pour l'équipe, que ce soit pour Debech.
6: Le 15 mars.
5: À peu près, là. Fait que ça va, en tout cas, on peut être confiant. Un peu moins confiant, par exemple, pour la série entre l'Avalanche et les Golden Knights. Les Golden Knights qui ont gagné hier 5-3 contre l'Avalanche. Et là, c'est l'Avalanche qui fait face à l'élimination, pour le prochain match de mardi, les Golden Knights qui prennent la série 3-0. Sinon, on surveille rapidement ce qui se passe du côté de Roland-Garros. C'est parti, le premier tournoi majeur de la saison de tennis. Félix Auger-Aliassime qui va être en action demain. Même chose pour Denis Shapovalov. Et chez les dames, la Canadienne Leila Annie Fernandez devrait jouer aujourd'hui là, si la météo tient. Et on surveille aussi ce qui se passe du côté de la Coupe Memorial. Chicoutimi a gagné hier. Une victoire, une défaite là, à date à ce tournoi. Dernier tournoi là, de la saison de la Ligue de hockey junior canadienne.
6: Mais écoute, c'est seulement dans les prochaines, on va parler du match du Canadien il y a fin de semaine, le match de ce soir. Qu'est-ce qui s'en vient d'en parler, la série est égale. Et manquez pas Marc Bouchard, sa chronique voiture à 7h40 ce matin. Dans le domaine de l'automobile, en Formule 1, il y a une nouvelle écurie, l'écurie Cadillac. Comment on rentre en Formule 1? Comment ça fonctionne? Comment ça coûte? On en parle avec Marc plus tard aujourd'hui. En musique, Fever Dream, Alex Warren, tout de suite dans vos 100 000 matins.

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2: pour la game de ce matin, c'est Nicolas Clouzet de TVA Sports. Salut Nick.
3: Salut Max, est-ce que tu as regardé le match d'hier soir? On va commencer avec ça.
2: Oui, j'ai regardé ça, puis quand je me suis levé pour, parce que je travaillais encore sur Crescent hier pour le FSA Grand Prix, quand je suis parti pour aller faire un truc, c'était 3-0 pour Colorado. Je me suis dit, bon, c'est réglé. Puis quand je suis revenu, c'était plus ça.
3: Exact. Non, mais je regardais ça, là. Puis je veux pas, écoute, je veux pas brûler les étapes, on s'entend. Mais je me disais, hey, il y a peut-être un chemin qui s'ouvre vers la Coupe Stanley pour le Canadien, parce que.
2: Peut-être.
3: Froidement, quand je regardais le carré d'as, là, je me disais, même si le Canadien réussit à traverser les Hurricanes, je donne pas cher de leur peau contre un avalanche menée par Cale Makar et Nathan MacKinnon. Sur la Coupe Stanley, on avait quasiment déjà gravé l'avalanche là, au mois de janvier. C'est une équipe qui était intouchable. Tout le monde se demandait comment on pouvait battre cette équipe-là dans une série 4-7. Mais là, arrive ce qui arrive. Makar n'est pas à 100%. T'as MacKinnon qui tombe au combat pendant le match. On essaie de le réinsérer à quelques moments.
2: Ouais.
3: Clairement, il boite. Là, il n'a pas toute sa mobilité. Et clairement, cette série-là contre les Golden Knights, c'est terminé.
2: Mais...
3: Alors, il y a une incitative supplémentaire d'aller chercher cette finale de l'Est-là parce que c'était ouvert là, si tu vas y chercher la coupe après.
2: Ah, c'est sûr. C'est sûr. Mais comment Colorado a pu s'effondrer ainsi? J'essaie de comprendre.
3: Ah. Ben, écoute.
2: Tu enlèves encore. Makar, parfait, on comprend, c'est difficile sans Cale Makar. Mais ils ont plus de oomph que ça d'habitude. Ils ont plus d'émotions que ça d'habitude. Ils ont plus d'exécution que ça. Jared Bednar, on dirait, Colin, qu'il y a une maladie incurable quand il est au train en avant.
3: Écoute, c'est un bon point. Mais fais juste imaginer le Canadien sans Lane Hutson. Imagine un Canadien sans Nick Suzuki. C'est un peu la colonne vertébrale de ton équipe. Et c'est pas juste le fait qu'il soit pas dans ton line-up, là, sur papier. C'est pas juste une question de hockey, c'est sur le plan mental, à un moment donné. Ça dégonfle complètement l'équipe. Puis, à un certain, tu sais, dans ton subconscient, je pense qu'à un certain moment, t'arrêtes d'y croire.
2: Ouais,
3: ça, c'est
2: ouais.
3: Killer pour une équipe.
2: Ouais, vraiment. Là, les Hurricanes arrivent à Montréal aujourd'hui. Ils vont se trouver des chambres d'hôtel, probablement à Saint-Hyacinthe ou à Doral ou quelque chose comme ça, parce que le centre-ville est encore pris par la F1. Les environs de Montréal, pour vrai, ça a compliqué les affaires pas mal. Puis là, on a annoncé ce matin que Lewis Hamilton serait au Centre Bell ce soir. Il va y avoir du monde. Pas à peu près. Le Canadien revient à la maison, puis c'est pas de mauvaise affaire.
3: Ouais, OK. Donc, il y a beaucoup d'acteurs de la F1 qui sont restés dans le giron pour assister au match. Là.
2: Ben, Valtteri Bottas va être là, de Cadillac, Lewis Hamilton chez Ferrari va être là. Les amateurs de hockey sont restés. Puis ça a même été compliqué de trouver des billets. Écoute, Lewis Hamilton avait la main hier en disant « J'irais peut-être voir le match de hockey. » Tout le monde était comme « Ouais.
3: » Imagine, tu sais que t'es Lewis Hamilton et t'as de la misère à avoir des billets dans la mecque du hockey.
2: Au pire, il en achètera sur un site de revente ou peu importe, mais as-tu pris des billets? Montréal, les billets à Montréal, c'est trois fois le prix des trois autres marchés dans le carré d'as.
3: Moi, je ne comprends toujours pas aujourd'hui comment une famille de la classe moyenne décide de se payer ça.
2: Mais c'est pas
3: non, mais il y en a qui le font pareil.
2: C'est pas eux autres qui font pareil. En fait, il y en a peut-être qui ont
3: économisé
2: toute l'année pour au lieu d'aller dans le sud d'une semaine à
3: Québec,
2: c'est ça qu'ils font.
3: Non, où le petit Timmy n'a pas d'iPad pour Noël parce que je comprends pas comment ça fonctionne dans leur budget.
2: Et ça n'a pas de bon sens. Le moins cher des billets pour le match de ce soir présentement est aux alentours de 1 000 $.
3: 1 000 $. Là, on parle d'une soirée.
2: Une soirée d'un bleu en haut. Là.
3: Exact. Puis écoute, je ne pose ça à personne, mais des fois, ça peut être une défaite, ça peut être une pétarade. Et ils n'ont pas la meilleure fiche à domicile non plus. Là. 2-4 depuis le début de la série. Tu peux payer 1 000 $ et les voir perdre.
2: J'ai vraiment, vraiment hâte de voir le match de ce soir. Comment le Canadien va se comporter à la maison.
3: Les Hurricanes, je veux dire une chose. T'as tout pris quand même pour que, même s'ils avaient imposé leur style de jeu, même si clairement ils dominaient ce match-là, ça a tout pris pour qu'ils remportent le match en prolongation chez eux. C'est une équipe qui est unique à cause de leur structure, puis on intensité qui les distingue, mais j'ai des doutes sur leurs habiletés offensives, sur leur finition. Tu sais, leur meilleur pointeur, Sébastien Nao, là, il a fini au 25e rang de la Ligue. Regarde du côté du Canadien, ils ont besoin de 9 tirs pour gagner. La différence est incroyable. C'est peut-être là que va jouer, ça va jouer cette série-là. C'est que les Hurricanes, là, beaucoup de respect. Là, c'est une équipe qui joue comme leur coach Rod Brind'Amour, mais j'ai l'impression qu'il en manque un peu. Il manque, Nicolas Ehlers, ça, c'était une petite touche qui les aide, justement, à ce niveau-là. Oui, mais il manque un autre joueur de cette trempe-là.
2: Oui, ultimement, mais tu sais, c'est un club qui est tellement bien posé, balancé, qui fait tellement des bonnes choses au bon moment, qui joue bien. Mais le Canadien n'est pas mauvais non plus. Le Canadien là, doit prendre une décision par rapport à Oliver Kapanen. Tu peux pas finir un match de même. Là.
3: Il joue gêné. Je revois le Oliver Kapanen, qui était revenu de la Suède en fin de saison pour jouer en série contre les Capitals, et qui était gêné d'être là. Malheureusement, c'est ça qui se passe. Et Joe Veleno, avant de se faire frapper durement par Bowen Byram contre les Sabres de Buffalo, il jouait avec intensité, il amenait de la vitesse. Je me rappelle d'un but, je pense d'un but de Philippe Dano, c'est lui qui avait fourni la passe. Joe Veleno avait un impact sur la patinoire quand il avait été inséré. Écoute, c'est un no-brainer, je pense, de le ramener dans la formation si lui est à 100%. Bien hâte de voir les changements qu'il va faire Saint-Louis. Est-ce qu'il va ramener aussi Jack High? J'adore Jack High, Max. Hein? Je sais pas si Jack High peut jouer dans une série comme ça. Mais à domicile, avec le dernier changement, peut-être. C'est juste que ça patine en maudit. Puis je suis pas en train de dire que Jaden Schubert a été incroyable, là, loin de là. C'est pas facile pour un défenseur du style de Jack Kai de suivre dans cette série-là. Mais peut-être que tu as besoin de ça parce que, 46 mises en échec, dernier match, puis ils se prennent pas mal de liberté dans le feu de l'action, alors qu'entre les sifflets, ils vont rien faire.
2: Oui, totalement. Puis tu sais, dans cette série-là, il n'y a pas beaucoup de robustesse. Il y en a un peu, mais c'est pas. On est à des milles de ce qu'on a vu contre Tampa Bay. On est à des milles de ce qu'on a vu contre Buffalo aussi. Là.
3: Non, mais c'est parce qu'il n'y a pas de niaisage entre les sifflets.
2: Non, exact. C'est ça.
3: Il va pas avoir de saloperie, mettons, entre les sifflets. Mais dans le feu de l'action, il y a des mises en échec très solides qui sont distribuées de la part des Hurricanes. Et Taylor Hall, ben, il a toujours bien blessé les deux meilleurs défenseurs des deux premières séries de l'autre équipe. Il y avait dans la première série Jake Sanderson, il avait frappé à la tête.

0: Il n'y a plus aucun espoir. Il n'y a plus aucun espoir. À quoi tu t'accroches, Max?
1: T'as raison.
0: Pour l'Avalanche.
1: Au feu de Jared.
0: Et cette série-là est terminée. Hey, non, mais quand même, pour son âge, là. Hey, belle flot.
1: Oui, vraiment. Non, il est en shape, le monsieur. Salut, merci de ton temps ce matin.
0: Hey, salut les gars, frère.
1: Salut Nicolas Cloutier de TVA Sport, le Canadien est en action ce soir du côté du Centre Bell. Voici le Colocas avec Hymne à Québec. Vous êtes dans vos 100 000 matin, on vous accompagne jusqu'à 9h, jusqu'à l'arrivée de Stéphanie Gagné. Merci d'être là. Bon lundi, c'est pluvieux ce matin, je sais, c'est poche. Ça va revenir un jour, le mercredi, jeudi. Là,
2: comme ta voix. Monday, ça va venir revenir.
1: J'aimerais ça que ma voix revienne avant le soleil, par exemple. Ça serait apprécié. Fais ça dans vos 100 000 matin. Merci d'être là.

0: Quelqu'un qui a la casse dans vos assemblées le matin, est-ce que vous avez, en fait, on ne posera pas la question, est-ce que si vous l'avez, c'est illégal. Est-ce que vous connaissez quelqu'un qui, à la maison, a une petite boîte qui vous permet de regarder la télévision gratuitement partout dans le monde?
1: Ça existe encore, ça, cette affaire-là?
0: Ça existe encore, ça existe plus que jamais. Ça existe plus que jamais. Puis là, les plus grands perdants de tout ça, c'est les réseaux sportifs. Ben, en France, il y a de quoi qui s'en vient, qui va empêcher les pirates d'avoir accès à ces événements sportifs-là. Puis je vous raconte comment ça se passe, puis qu'est-ce qu'ils vont faire pour empêcher justement qu'on pirate les événements sportifs. Mais surtout, combien vous pensez que ça coûte ou combien l'industrie de la télé perd par année à cause de ces petites boîtes magiques-là? Ça n'a aucun bon sens. On s'en parle dans les prochaines minutes. Restez là.
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1: Bonjour, ici Michel Scarpino. Voici le bilan de l'actualité. Le Centre de services scolaires de l'énergie, en compagnie de plusieurs partenaires, a inauguré le nouveau pavillon nature qu'on retrouve à l'arrière de la piste d'athlétisme de l'école secondaire Champagnat. Issu de l'initiative de deux enseignants, Mélissa Proto et Alexis Gervais-Doyon, le projet a été réalisé au fil des dernières années au coût de 470 000 $ grâce à des partenaires financiers. Le but du nouvel aménagement sera de permettre aux élèves de sortir des classes pour bénéficier d'un enseignement au cœur de la nature. On écoute l'enseignante Mélissa Proto.
2: On voulait faire différent.
1: OK.
2: On voulait innover, on voulait donner l'espace nécessaire aux jeunes pour apprendre justement, puis faire changement d'apprendre entre quatre murs.
1: On y retrouva des activités d'enseignement pour les élèves, mais également des événements communautaires. Le directeur général de la coopérative forestière du Haut-Saint-Maurice, Marc-André Despins, et le directeur des opérations forestières chez Forelli, Alex Marchand, ont dressé un portrait jeudi dernier de l'industrie forestière, un an après une conférence qu'ils avaient prononcée sur le même sujet l'an dernier. L'événement Forêt sous tension s'est déroulé sous l'égide de la Chambre de commerce et d'industrie et la SADC du Haut-Saint-Maurice. D'entrée de jeu, Marc-André Despins a mentionné que l'industrie est en attente de l'adoption du projet de loi 11 qui doit donner le feu vert à un projet pilote de gestion régionale de la foresterie en Haute-Mauricie. Il mise sur plusieurs allègements pour l'industrie forestière, comme la rente, l'abolition du bureau de mise en marché du bois, l'amélioration du système de redevances et l'abolition de la taxe carbone. L'industrie attend donc l'adoption du projet de loi qui doit se faire avant la date butoir du 13 juin. Le principal élément qui marquera ce projet de loi, selon lui, sera la gestion territoriale avec les Premières Nations. Voilà, c'était vos manchettes Arsenal Média. 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
3: La Tuque, présentement, on a 10 degrés au cœur de la ville. Ça va se réchauffer un petit peu, mais pas tant que ça. On prévoit un maximum à 18. On était un petit peu en dessous des normales de saison. Là, ce matin, c'est de la pluie. Ça va être comme ça jusqu'en mi-journée. Ça reste quand même nuageux par la suite avec 40% de probabilité d'averse. Même un risque d'orage, là, au travers de ça. Demain, par contre, ça va être beau jusqu'en mi-journée où il y a encore un risque d'orage. Donc, un peu d'instabilité dans l'air. Mais quand même, on devrait voir du soleil demain. Puis les températures sont confortables. Ça tourne autour de 23. Je tiens à saluer tous les employés du club de golf et de curling La Tuque. Puis à tous les golfeurs aussi, là. La saison qui est commencée. Bonne journée.
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0: division sans nécessairement payer. Je pense qu'on va régler une grande, grande partie du problème. Puis les Français, Colin, qui aurait cru, ont trouvé une solution à quelque chose. Je dis ça comme ça.
1: On les salue.
0: On les salue, du coup.

0: C'est vrai que les télécommunications coûtent cher, c'est vrai que les forfaits télé coûtent cher, mais à un moment donné, c'est parce qu'il faut payer pour avoir des services. Puis si tu contournes en achetant des petites boîtes magiques qui te permettent d'écouter de la TV, étonne-toi pas si à un moment donné, les télédiffuseurs sont dans le trouble. Tu sais, dans la mesure où c'est pas tout le monde qui reçoit des milliards de dollars du gouvernement pour faire de la TV puis aller filmer des shows de fin d'année en Ouganda puis partout parce que ça a le temps d'aller faire un segment d'une minute et demie là-bas. En France, on a tant... Visait pas personne.
1: Non, personne en particulier.
0: Visait pas personne en particulier. Non, mais c'est vrai pareil, c'est ça quand même.
1: Ben oui,
0: la réalité étant ce qu'elle est, c'est ben ça. Oui. Puis il y a des gens qui ont des petites boîtes pour pirater les signaux télé. Puis le gros problème, souvent, c'est les événements sportifs, les pay-per-views sportifs, les chaînes télé en continu. C'est vraiment le sport qui arrive au sommet de la liste de ce que les gens veulent regarder gratuitement. Je peux comprendre que ça te tente pas nécessairement de payer pour une carte UFC de 200$ ou 180$. Mais quand même, c'est ça le prix. Puis si tu t'achètes une petite boîte magique, oui, tu peux passer par-dessus, puis tout le monde le sait, puis oui, il y a plein de monde au Québec qui en ont. En France, ce qu'on a décidé de faire, puis ça a pris l'accord du gouvernement, et le gouvernement a donné son accord depuis le 18 mai, on est dans une phase test. Les signaux TV, dans le fond, sont comme dans les airs, là, dans les nuages. T'envoies ton signal du tournoi du Grand Chelem français, mettons Roland-Garros. Ça passe sur les ondes télé. Ce signal-là est capté par une adresse Internet qui prend le relais de cette image-là, le recopie et l'envoie sur le signal Internet de la boîte des gens qui l'ont acheté. Donc, ce qu'on a réussi à faire avec une grande compagnie de technologie française qui est présentement rendue des spécialistes pour contrer le piratage sportif, on bloque en temps réel les adresses IP des serveurs d'IPTV. Fait que, mettons, vous avez un IPTV à la maison. Mm-hmm. Votre IPTV, il y a... Puis je vous le résume, j'essaie de vous mettre ça simple. Votre IPTV, il y a une adresse IP. 28.135.237.14. Ça, c'est fait de côté chez eux. Écoute Roland-Garros gratis dans son salon. T'sais. Puis quand je dis gratis, c'est que t'as pas payé un forfait de câble ou distribution. Mais là, le système répertorie toutes les adresses IP qui sont, dès que l'événement commence, qui se branchent sur cet événement-là. On prend le numéro, on l'envoie à cette firme-là et on coupe les liens entre la télé, la boîte, l'Internet de et l'événement et le fournisseur dans le fond Internet.
1: OK.
0: Fait qu'on est capable de... Parce qu'un adresse IP, t'en as une dans ta petite boîte magique que tu t'es acheté, que t'as payé ça 200$ à
1: c'est
0: quelqu'un
1: unique,
0: qui
1: habite
0: des sous-sols louches, là. Puis, c'est tout le temps eux autres qui vendent ça, là.
1: Ouais.
0: Et le monde qui vend ça, généralement, là, c'est bien rare que tu t'en vas, genre, dans les hautes terres de Westmount,
1: chercher ça. Quelqu'un t'offre ça, là, du coffre de son automobile dans un centre d'achat. Hey! C'est louche.
0: Quand il te parle, il se voit de l'année, comme ça. C'est là que tu payes tout le temps par virement. Je regarde de faire la facture. C'est tout le temps bizarre.
1: Ouais.
0: Mais on trouve les adresses IP, justement, puis on les bloque. Puis à date, on dit qu'on est capable d'aller chercher à peu près 92 à 93 des adresses IP des IPTV qui se sont branchées sur ce tournoi de tennis-là. Fait que ça a été le premier grand test qu'on a fait pour essayer de contrer ça. Puis là, on voit que ça fonctionne. Fait que là, on va mettre des effectifs nécessaires pour plus que ça arrive, pour que des cartes de boxe, des événements sportifs de tennis, de football, peu importe. Parce que le but, c'est d'arriver au mondial de football, au mondial de soccer, et qu'il n'y en ait aucun. Puis ça part de ce projet pilote en France. Puis on dit qu'avec la technologie, ça prend à peu près 15 secondes de trouver l'adresse IP, à peu près 50 secondes de la bloquer. Fait qu'au début, tu fais « Ah yes, je l'ai trouvé, je peux l'écouter. » Puis on est à l'écran. Mais là, on dit que de l'autre côté, les pirates, eux, sont en train de travailler sur comment rendre l'adresse IP invisible. Mais la compagnie qui s'occupe de la sécurité, eux, sont en train de travailler sur si tu rends ton adresse invisible, comment moi je fais pour la trouver?
1: C'est comme le jeu du bâton, là. Tu sais, tu tiens un bâton, puis tu mets ta main, l'autre met sa main, puis tu mets sa main, celui qui finit sur le top.
0: Ouais, il gagne.
1: Ouais.
0: Mais c'est un combat. Puis on va voir qui va le gagner, mais une chose est sûre, c'est une bonne affaire, puis j'aimerais ça que ça arrive ici, justement, au Québec, au Canada, qu'on puisse brouiller ça, là, ces brouillards d'ondes-là, parce que ça donne absolument rien. Oui, t'as l'impression de sauver de l'argent, mais en bout de ligne, à un moment donné, ça demeure que c'est du vol. Ça demeure que c'est du vol, c'est la façon de le voir.
1: Ça, je suis d'accord avec toi. Et ces brouilleurs-là, on pourrait les mettre dans les prisons aussi. Ça aiderait énormément, ça. Ça serait bien le fun, ça. Ça réglerait un paquet de troubles, ça.
0: Et on n'est pas pour leur faire ça.
1: Ah ben non.
0: Mais faudrait pas les contrarier.
1: Ou puis avoir le droit d'utiliser leur cellulaire qu'ils ont déjà pas le droit d'utiliser en prison.
0: Colin. Parce qu'on sait, ça rentre tout d'un pince à un téléphone.
1: Mais oui.
0: Fait livrer un pain en prison, puis il est caché là-dedans. C'est n'importe quoi. Voici un record avec Bedroom Posters. Écoute, Charlotte également dans cette chanson-là dans vos 100 000 matins. Merci d'être là.

0: Qu'est-ce qu'une compagnie de voitures a gagné à entrer en Formule 1? On va en parler dans les prochaines avec Marc Bouchard parce qu'une nouvelle écurie cette année en Formule 1, puis c'était le Grand Prix du Canada en fin de semaine, donc c'est à propos. La marque Cadillac, pourquoi on veut entrer en Formule 1? Ça coûte la peau des fesses. Est-ce que ça peut aider tant que ça, le marketing? Est-ce que ça peut aider une compagnie, ultimement, à vendre des voitures? T'as-tu envie de t'acheter une Cadillac parce que t'as vu Cadillac ou t'as vu, tu sais, c'est un des seuls qui est vraiment identifié comme étant, c'est des Mercedes, évidemment, mais c'est un des seuls qui est identifié comme le constructeur de son écurie directement. Sinon, t'as Red Bull, t'as d'autres noms comme ça, comme McLaren. Mais tu sais, McLaren, c'est des voitures de luxe à 2, 3, 4, 500 000. Les Cadillac, c'est abordable. Est-ce que t'as envie de... Est-ce que ça fonctionne? On en parle avec Marc Bouchard au retour dans vos 100 000 matins.
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0: Richard Marbouchard, salut!
1: Salut mon cher!
0: Là, les deux, on a des problèmes. Toi, c'est le nez, moi, c'est la voix. On n'est pas allé se promener du fesse dans la rue ensemble, là, en fin de semaine. Là.
1: Non, mais disons que notre printemps a plus des allures d'automne.
0: Oui, ça a l'air de ça. Hey, puis le sujet de ce matin est vraiment bon. J'ai pensé à toi en fin de semaine parce que avec la Formule 1, l'arrivée de Cadillac sur la grille, j'avais envie qu'on en parle parce que je suis passé par un événement Cadillac vendredi dans lequel j'ai été invité, puis je voulais revenir là-dessus parce que moi, cette compagnie-là, cette marque-là, Cadillac, là, j'ai l'image du Cali de grand-papa là, qui amène toute la famille au centre d'achat ou à peu près, puis je me dis, il est à peu près le temps qu'il tourne le coin puis que ça s'adresse à des gens de moins de 100 ans, ces véhicules-là, les Cadillac. Puis ma première question, c'est qu'est-ce qu'une compagnie comme Cadillac a à gagner à aller engloutir des millions en Formule 1?
1: Ben écoute, la première chose, tu l'as dit, c'est l'image. Tu sais, on a tous l'impression que les Cadillacs, là, tu pognes une bosse puis ça balance pour les 15 prochaines minutes, là, tellement c'est des gros bateaux. c'est plus ça, on n'est plus là. Et Cadillac a commencé au début des années 2000, un virage vraiment plus moderne avec des nouveaux designs. Rappelez-vous les CTS qui sont arrivés un peu plus tard, inspirés des avions furtifs. Mais ils n'ont jamais été capables d'aller chercher le créneau qu'ils cherchaient. Après ça, ils sont arrivés avec des VUS qui étaient pas laids, mais qui étaient assez conservateurs, là, le XT5, XT6. C'est correct, mais tu sais, ça manquait un peu d'enthousiasme. Alors, ce qu'ils ont à aller chercher, c'est ça. C'est prouver qu'ils sont capables de développer des choses qui vont donner de l'émotion, qui vont donner du plaisir et de la performance.
0: Mais en termes de vente, mettons, là, en 2026, le Cadillac, ça marche-tu?
1: Oui, ça marche très bien. Ils ont des véhicules qui se vendent très bien actuellement parce que ils ont rapidement pris un tournant électrique. Ils se sont basés sur la plateforme Ultium et ils ont développé des véhicules qui étaient intéressants de ce niveau-là. Mais ils ont aussi eu un petit bump, je te dirais, avec des véhicules de performance. Il leur reste une berline, une seule, la CT5. Et la CT5, on la décline en plusieurs versions. Au Grand Prix du Canada, on avait l'opportunité de voir la CT5 Blackwing F1 Collector.
0: OK.
1: C'est pas compliqué, là. Il y en a 26 dans le monde. Okay. Deux au Canada.
0: Combien ça se vend?
1: Oh, je sais pas. Le prix est pas annoncé parce que c'est des affaires qui sont assez exclusives. Mais c'est à peu près 700 chevaux. 688 chevaux de mémoire. Parce que la CT5 Blackwing, elle existe. Moi, je l'ai essayé. Et c'est une méchante machine de guerre, là. Ça va bien. Mais en même temps, Cadillac n'ose pas tourner le dos à son héritage. Fait qu'il arrive avec des gros véhicules, même s'ils sont électriques. Je pense à la Celestiq, qui vaut 500 000 $.
0: 500 000?
1: Ouais, qui est une voiture faite à la main. Et je vais être obligé d'être honnête avec toi, là. Regarde une photo de la Celestiq. Puis si t'aimes ça, soigne ta fièvre.
0: Mais, était au salon de l'auto, hein, celle-là?
1: Oui, exactement.
0: Au salon de l'auto.
1: Écoute, c'est pas très joli, mais c'est un véhicule dont on veut vraiment peaufiner la technologie et c'est ça qu'on veut mousser. Alors, tranquillement, on se dirige vers cet élément-là du côté de Cadillac. On a produit des véhicules sans renier sa personnalité. Pense au Cadillac Escalade. On continue de le faire en version essence où il est un succès aux États-Unis. C'est incroyable.
0: Oui, c'est sûr.
1: Et il y a une version IQ, une version électrique, qui, elle, est absolument spectaculaire et très, très, très puissante.
0: Mais revenons à la Formule 1, là, parce que, tu sais, mettons, vendredi, là, ils voulaient nous montrer ça. Puis là, on a eu la chance de s'asseoir avec Valtteri Bottas, un des pilotes de l'écurie, justement, de Cadillac, lui et Sergio Perez, ces deux légendes. Ils partent de loin là, sur la grille. T'sais, en fin de semaine, je pense qu'ils ont fini dernier puis avant-dernier, quelque chose comme ça. Ça a vraiment pas bien été. C'est difficile, l'aventure en Formule 1. Pourquoi le GM s'aventure là-dedans? T'sais, oui, je comprends là, l'image puis tout ça, mais sur le court moyen terme, on s'entend que ça va être un puits d'argent, là.
1: Oui, ça va être un puits d'argent, mais en même temps, ils sont arrivés dans le bon timing. Parce que cette année, on a complètement renouvelé les motorisations en F1. Donc, ils sont arrivés avec certaines autres compagnies. Tu sais, ils sont arrivés dernier, Bottas, mais l'avant-dernier, c'est Aston Martin avec Lance Stroll.
0: Ah oui, bien sûr.
1: Fait que, non, mais dans le sens où ils sont face à d'autres compagnies qui ont les mêmes défis qu'eux autres. Donc, s'ils sont capables de progresser assez rapidement, ben d'après moi, d'ici 2 à 3 ans, Cadillac pourrait être très compétitif. Et ce serait vraiment une bonne nouvelle. Évidemment, ils n'ont pas l'héritage Ferrari, là. Ils n'ont pas l'héritage Mercedes, mais ils pourraient être en mesure de développer ça. Sauf que c'est plus vrai ce qu'on disait avant, là. Win on Sunday, sell on Monday, là. Ça marche plus. Il faut vraiment utiliser ça comme une plateforme technologique, permettre de développer des véhicules qui, dans l'avenir, vont avoir des technologies tirées de la F1 et qui vont être accessibles à tout le monde.
0: Parce que c'est une des seules écuries sur la grille que les voitures, tu peux en acheter, qui font du sens, que la marque fait du sens. Il y a Audi, une nouvelle équipe cette année. Nissan est en formule électrique, mais des Aston Martin, pas tout le monde qui peut acheter ça.
1: Il y a Mercedes.
0: Oui, Mercedes, t'as raison.
1: Il y a Mercedes, hein, qui a fait la preuve en fin de semaine qu'il avait quand même un moteur assez intéressant. Mais t'as raison de dire que c'est effectivement eux autres qui sont le plus grand public du côté de la Formule 1. Et ça pourrait les aider considérablement. Mais évidemment, il va falloir pour ça qu'il y ait des résultats. Mais ils vont arriver, malheureusement pour eux autres, ils n'ont pas pu cette année utiliser leur propre moteur. Ils doivent attendre à l'an prochain. Et ça devrait faire un grand changement.
0: Ouais, puis j'ai très hâte de voir ça. On va terminer ça en à peu près une minute. Parle-nous un peu du Lyric, là, qui est comme le modèle hot présentement chez Cadillac.
1: Ouais, ben en fait, le Lyric, c'est pas tout à fait le plus gros. C'est le deuxième plus gros derrière le
0: Vistique.
1: L'Escalade. Puis t'as le Vistique, puis t'as l'Optique en plus. Alors, toutes les IQ, ce sont des véhicules électriques. Le Lyric, c'est celui qui est le plus familial, qui est le plus imposant. Tu peux avoir 7 passagers. C'est un véhicule qui est vraiment intéressant au niveau de la conduite, qui est un peu lourd cependant. Mais moi, j'ai eu l'occasion de conduire la version ordinaire, hein, mais aussi la version V. La version V du côté de Cadillac, V, c'est pour velocity, c'est pour vitesse en gros. C'est 600 chevaux, 615 chevaux pour être précis. Et on a maîtrisé assez bien tout ça du côté de Cadillac. Donc, ça se comporte bien. Mon seul bémol à moi, c'est le système d'infodivertissement qu'on avait mis à l'intérieur, qu'on a corrigé, qu'on va corriger au fil des années. Mais l'ancien était un peu difficile à maîtriser. Mais pour le reste, c'est un bon véhicule. Mais pour mes besoins à moi, j'irais vers l'Optique qui fait à peu près le même rendement.
0: Pour je l'ai essayé aussi. Là. La roulette dans le milieu de l'habitacle, là, sa console dans le milieu... Qui aime ça, cette roulette-là, pour jouer dans l'écran? Moi, ça me rebute énormément.
1: Écoute, je ne sais pas qui sont les ingénieurs qui développent les systèmes d'infodivertissement des fois, là, mais ils ne se tiennent pas en même place que moi, certains. Parce qu'il y a beaucoup de systèmes de cette nature-là qui rendent les choses compliquées pour rien. Alors qu'on avait des systèmes super simples avant. Puis mettez des boutons physiques. Je veux dire, c'est tout ce qu'on demande. On est habitué, on connaît ça. Et en Europe, maintenant, c'est obligatoire d'avoir un certain nombre de boutons physiques. Il va falloir revenir à ça du côté des autres, bien entendu.
0: Mais c'est soit un écran tactile ou c'est soit un bouton physique qu'on peut voir, mais la roulette, là, elle essaie de changer de poste de radio. Avec ça, là. C'est où
1: Est-ce que tu as déjà conduit les anciens Lexus qui avaient comme une petite souris à l'intérieur?
0: Oui, j'en ai eu un. J'ai eu un Nexus. Je pense que j'ai pas mal rapporté à cause de ça, je te dirais. Là.
1: Ah, ça, c'est un enfer. Alors, je te dis, les gars qui font ça, il y aurait peut-être intérêt à parler un peu plus aux clients. C'est effectivement un des gros défauts de beaucoup de véhicules.
0: Ouais. Hey Marc, merci de ton temps ce matin. Très bon, on se revoit la semaine prochaine.
1: Oh, bien sûr, bonne semaine.
0: Marc Bouchard du podcast Gotchard en musique. C'est Scooter Gas qui nous chante Ricardo. On le salue, Ricardo.
2: Ah oui, il est pas juste, paraît-il.
0: Ah, ben oui, pas loin de l'endroit où on vous parle ce matin. Ça serait un bon lundi, bon réveil dans vos sables le matin.

0: Ok, regardons dans vos 100 000 matins, 7h55. Manquez pas la chronique de Nick Cloutier à 8h30 ce matin. Le Canadien est en action ce soir du côté du Centre Bell. C'est le match numéro 3 dans la série entre les Hurricanes et le Canadien. Très heureux d'avoir Nick avec nous autres un peu plus tard dans l'émission. On est avec vous autres jusqu'à 9h, jusqu'à l'arrivée de Stéphanie Gagné.
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4: Bon lundi, ici Louis-Philippe Arnoy Harel. Le pilote Mercedes Kimi Antonelli a remporté le Grand Prix de Formule 1 du Canada hier à Montréal en profitant de l'abandon de son coéquipier George Russell au 30e tour pour filer seul vers la victoire. L'Italien a devancé Lewis Hamilton de Ferrari de plus de 10 secondes, tandis que Max Verstappen de Red Bull a complété le podium. Cette victoire était la 4e consécutive d'Antonelli cette saison, ce qui lui permet de creuser l'écart en tête du championnat des pilotes. Plus de 360 000 personnes se sont rendues au circuit Gilles Villeneuve au cours de la fin de semaine pour le Grand Prix cette année, un record. Le ministre indien du Commerce, Piyush Goyal, est arrivé au Canada à la tête de la plus grande délégation commerciale indienne de l'histoire avec plus de 100 représentants d'entreprises. Ce déplacement vise à renforcer les échanges bilatéraux et à accélérer les négociations pour un accord de partenariat économique global entre les deux pays. Monsieur Goyal rencontrera le premier ministre Mark Carney et plusieurs dirigeants canadiens pour discuter notamment de sécurité et transition énergétique. Cette visite marque une étape clé dans les relations commerciales entre les deux nations, alors que l'objectif commun est de doubler les échanges pour atteindre 70 milliards de dollars d'ici 2030. Et pour terminer, 3 militants canadiens sont rentrés à Vancouver après avoir été détenus par Israël lors de l'interception d'une flottille humanitaire en route vers Gaza. Sebastian Tau, l'un des militants, affirme avoir subi 4 jours de coups et de tortures, souffrant de brûlures et d'ecchymoses. La ministre des Affaires étrangères, Anita Anand, a confirmé avoir été informée des abus, mais les responsables israéliens nient ces allégations. La flottille visait à contester le blocus de Gaza et ses organisateurs appellent le Canada à imposer des sanctions contre Israël. C'est ce qui complète vos actualités Arsenal Media. Passez une bonne journée sur nos ondes.
5: Au match numéro 3 ce soir au Centre Bell, le Canadien qui revient à la maison après avoir quand même... accompli quelque chose. Là. Ils ont gagné un match à l'étranger. Même si le match de samedi était un peu plate, on s'entend que 12 tirs, là, c'est limite pour essayer de gagner un match. Mais quand même, on était quand même à un tir. Là. Un bon tir en prolongation, puis on gagnait le match. Fait que le Canadien qui a bien fait, la série qui est égale 1-1. Donc, match numéro 3. Comment, Martin, on va faire quoi ce soir?
6: On va aller jouer au hockey.
5: Exactement, Martin. Ah ouais, c'est ce que vous avez à faire. Jouer au hockey. Tu sais, la défensive du Canadien a bien joué. Puis... On peut s'appuyer sur le fait que le Canadien, depuis le mois de mars, a jamais perdu 2 matchs collés. Jamais. C'est pas arrivé. Fait que, on a perdu. Fait que ce soir, ça sent bon. Mettez pas votre maison là-dessus, mais quand même, ça reste du sport. Ben, bref. Sinon, ça va mal pour l'Avalanche du Colorado qui a perdu encore hier. Donc, tire de l'arrière maintenant 3-0 contre les Golden Knights de Vegas en finale de l'Ouest. On sait que c'est arrivé 3 fois dans l'histoire de la Ligue nationale qu'une équipe a réussi à combler un déficit de 3-0. On va souhaiter bonne chance, mais avec un McCarr pas mal amoché et un McKinnon aussi, là, les chances de l'Avalanche de passer. Comment tu dis, Max? Ah oui, toi, t'es content parce que ton joueur préféré, oui, Mitch Marner, va peut-être avoir une chance de gagner la Coupe Stanley.
6: Je lui souhaite.
5: Ah oui, on est très, très content. Sinon, du côté de Roland Garros, c'est parti pour le premier tournoi majeur de la saison. Les Canadiens qui sont en lice aujourd'hui, là, qui sont en action. Félix Auger-Aliassime va jouer demain. Même chose pour Denis Shapovalov. C'est du côté des dames où il y aura une Canadienne en action. C'est Leila Annie Fernandez qui va jouer son match de premier tour ce soir. Et sinon, ben, on surveille aussi ce qui se passe du côté de la Coupe Memorial avec les Saguenay-Chicoutimi qui ont perdu leur premier match, mais ont gagné leur deuxième match hier contre Kelowna. Donc, ben, il reste un match contre Kitchener. On va voir la suite des choses. On va vous tenir au courant de ce qui se passe à la Coupe Memorial.
6: OK, merci. Nick Loutier sera là à 8h30 ce matin pour sa chronique sur le Canadien. Et le match de ce soir, on en parlait contre les Hurricanes du côté du Centre Bell. Il va y avoir de l'ambiance là-dedans, pas à peu près les prochaines minutes. C'est quoi votre défi personnel que vous vous êtes lancé? Je vais vous parler d'un jeune de Sainte-Julie qui a réalisé un exploit complètement exceptionnel. Je vous raconte ça après Incubus. Voici Drive dans vos 100 000 matins. Il a gravi l'Everest, mais c'est le plus jeune à le faire. Puis je vous raconte un peu son périple dans les prochaines. Ça n'a aucun sens. Des fois, je me trouve bon, le Saint-Hilaire, yes sir. On l'a eu. Pas eu trop chaud. C'est complètement fou. Les gens qui se soumettent à ça, ce genre de défi-là, ça m'impressionne, on s'en reparle.

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2: Je veux le saluer parce que je trouve ça remarquable. C'est un gars de Sainte-Julie sur la rive sud de Montréal, ici en Montérégie. Xavier Ladouceur, il a 23 ans. Et jeudi dernier, il a posé les pieds en haut de 8 849 mètres au sommet de l'Everest. 23 ans, un alpiniste. Rendu à 8 000 mètres, ton corps est dépendant des bonbonnes d'oxygène. Si t'en manques, tu meurs. Bon, juste ça.
3: Ah, juste ça. Mais il y en a qui l'ont fait, là. C'est un exploit encore plus grand, là. Mais il y en a qui l'ont fait, gravir l'Everest sans oxygène,
2: mais ça. Hey, mais c'est ça.
3: Soit en forme, il y a 5 ans, là.
2: Ou en forme ou disponible pour
3: mourir.
2: Oui, c'est ça. Écoute, moi, ces défis-là, ça me fascine. Tu sais, mettons quelqu'un, là, maintenant, là. Normal, une job normal, famille normale, des amis normales, maintenant. Moi, on va faire Compostelle. Hein? Oh, OK, parfait. Moi, je m'en vais monter le Kilimanjaro. Hein? OK, parfait. Ouais. Mais là, lui, 23 ans, écoute, c'est incroyable son histoire. Il dit, c'est évidemment pas sans embûche que le jeune détenteur du record a accompli cet exploit. 48 heures au-delà de 7000 mètres d'altitude dans la zone de la mort, sans nourriture ni sommeil. Ils sont restés bloqués pendant 6 heures sans bouger au-delà du 8000 mètres d'altitude. 6 heures.
3: Ouais. Pogné dans une petite tente, c'est qu'il te souffle comme c'est pas possible.
2: Écoute,
3: pas d'oxygène.
2: Le retard accumulé, ça fait en sorte que la descente a duré 8 heures dans le noir par un froid extrême. Ils ont descendu dans le noir pendant 8 heures. Il a vu des gens mourir à côté de lui et il a passé près de ce qu'on appelle le summit push. Dans le fond, c'est l'assaut final de 16 heures pour monter. Lors de sa descente, son soude s'est givré, des glaçons se sont formés, puis il a dégelé quand il est arrivé au camp 4 situé à 8000 mètres d'altitude. Puis il est tombé en hypothermie selon son Sherpa Purnan qui a veillé sur lui tout au long de la nuit. Il serait pas ici en ce moment. On vrai, c'est quasiment un miracle. Heureux d'être de retour vivant, il reste tout de même de perdre 3 de ses orteils à cause d'enjeux graves subis dans des bouchons de circulation là-bas. 3 orteils, quand même.
3: Quand même.
2: Pense-y, là.
3: Non, non, moi, ça, c'est des. Tu sais, c'est des exploits qui me dépassent.
2: Ah, moi,
3: je trouve ça extraordinaire.
2: Mais
3: c'est quoi le plus haut où t'es monté, Max? Mettons en marche, là.
2: Charlevoix, l'Acropole des Draveurs, probablement.
3: Ça représente quoi, ça, à peu près?
2: Je sais pas, peut-être c'est peut-être 1000 mètres, mais.
3: Moi, j'ai une affaire, je suis monté à 10 000 pieds sur le mont Haleakala, sur l'île de Maui. Dans les îles d'Hawaï, puis à 10 000 pieds, là, tabarouette, j'avais le souffle court. Puis 10 000 pieds, ça représente à peu près 3 000 mètres, peut-être 3 000, 2 800 mètres. Fait qu'imaginez, là, 8 800 mètres, tabarouette,
2: dans le fret. C'est 1048 tout. Mètres, l'Acropole des Draveurs. Là. Fait que, mettons, 1048 mètres en pied, ça fait combien, ça? 1048 mètres en pied, ça fait 3450 pieds.
3: Ouais.
2: C'est pas être 10 000 pieds, imagine. Combien de temps ça vous a pris?
3: On a monté vite parce que tu montes en auto. Il y a un chemin tout le long qui te permet de monter, mais après ça, tu peux descendre dans le cratère. Tu sais, il y a comme une grosse marche. Non, je l'ai pas monté à pied. Hey, dans ça là, je fais un paquet de cigarettes par jour en plus. Ça, moi, je serais pas rendu.
2: Moi, je me disais, frère, de déjà été alpiné, je t'imaginais avec ton bandeau puis ton Sherpa.
3: Ah,
2: moi, j'étais à 10 000 mètres. C'est quand même, c'est haut. Ouais. Tu parlais comme si tu l'avais monté à pied. Ça, là, on est monté en charge.
3: Non, mais juste d'être là, juste l'effet de la hauteur, parce qu'à 10 000 pieds, il y a un manque d'oxygène quand même qui est là. Puis, tu sais, on est sur le sommet, puis là, tu peux descendre un peu dans le cratère. C'est un immense cratère. Tu peux aller faire une randonnée. Puis on décide de partir avec la copine que j'avais à l'époque. Tu sais, on commence à marcher, puis à un moment donné, au bout de... Je dis, non, moi, j'arrête, là. Je me rends pas plus... En plus, faut remonter, faut ressortir du cratère. Es-tu malade? On s'en va, on va aller manger des chips, là.
2: Écoute, cyber anecdote sans temps. C'est comme si tu m'avais dit, moi, j'ai couru un marathon à 3h10. T'as un rollerblade, là.
3: Je l'ai fait pareil. J'ai fait la distance.
2: Je suis en trottinette électrique. C'était écœurant. On a eu du fun.
3: J'ai fait 42 km, c'est imbécile.
2: Bravo à ce gars-là. Je trouve ça incroyable. Ce défi mental-là. Depuis les années 20, il y a plus de 340 personnes qui ont perdu la vie sur les pentes de l'Express, de l'Everest. C'est toujours un défi de pouvoir faire ça. Mais Xavier Ladouceur l'a fait. Vous pouvez le suivre sur Instagram. Allez voir les images de son aventure. C'est un rêve lointain qui est là maintenant bel et bien accompli. Fait que bravo. C'est un gars de la place. C'est un gars de Saint-Julie. On le salue. C'est incroyable. Il y a 680 000 personnes sur Instagram qui suivaient sa progression là-bas. Le réseau doit être bon. Plus tu manques, plus c'est bon. Généralement.
3: Une sincère condoléance à ces trois orteils. Hey.

0: Dennis, ik vais mettre ça deux heures ce soir, ça serait exceptionnel.
1: Ça serait merveilleux.
0: 2-1, après ça, on a un autre, on s'en belle. 3-1, on retourne les élimines devant chez eux, devant le partisan Quintoué.
1: Gagner deux matchs à la maison, ça serait belle fort. Après ça, c'est pas arrivé, ça non plus, là. T'sais, on n'a pas perdu deux en ligne, ouais, mais on n'en a pas gagné deux consécutifs à la maison non plus.
0: Mais quand même, là, Montréal-Vegas en finale de la Coupe Stanley, mettons, là.
1: Ouais.
0: Ça serait pas pire.
1: Ça serait...
0: On part en peur, puis on se dit, on va te voir un match.
1: Ça serait finale. Merveilleux.
0: À Vegas. À tes cœurs. Après ça, on s'en va au casino.
1: Aux danseurs. Quoi?
0: Aux danseurs.
1: Oui, oui, oui.
0: Le ballet.
1: Le ballet, les grands ballets végassiens.
0: Oui, oui, c'est ça. Le casse-noisette. Qui...
1: On va aller un peu, mais on va se mettre dans la chenoute.
0: Oui, on va aller faire les tours, on vient.
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1: Bonjour, ici Michel Scarpino. Voici le bilan de l'actualité. Le Centre de services scolaires de l'énergie, en compagnie de plusieurs partenaires, a inauguré le nouveau pavillon nature qu'on retrouve à l'arrière de la piste d'athlétisme de l'école secondaire Champagnat. Issu de l'initiative de deux enseignants, Mélissa Proto et Alexis Gervais-Doyon, le projet a été réalisé au fil des dernières années au coût de 470 000 $ grâce à des partenaires financiers. Le but du nouvel aménagement sera de permettre aux élèves de sortir des classes pour bénéficier d'un enseignement au cœur de la nature. On écoute l'enseignante Mélissa Proto.
2: On voulait faire différent.
1: OK.
2: On voulait innover, on voulait donner l'espace nécessaire aux jeunes pour apprendre justement, puis faire changement d'apprendre entre quatre murs.
1: On y retrouva des activités d'enseignement pour les élèves, mais également des événements communautaires. Le directeur général de la coopérative forestière du Haut-Saint-Maurice, Marc-André Despins, et le directeur des opérations forestières chez Forelli, Alex Marchand, ont dressé un portrait jeudi dernier de l'industrie forestière, un an après une conférence qu'ils avaient prononcée sur le même sujet l'an dernier. L'événement Forêt sous tension s'est déroulé sous l'égide de la Chambre de commerce et d'industrie et la SADC du Haut-Saint-Maurice. D'entrée de jeu, Marc-André Despins a mentionné que l'industrie est en attente de l'adoption du projet de loi 11 qui doit donner le feu vert à un projet pilote de gestion régionale de la foresterie en Haute-Mauricie. Il mise sur plusieurs allègements pour l'industrie forestière, comme la rente, l'abolition du bureau de mise en marché du bois, l'amélioration du système de redevances et l'abolition de la taxe carbone. L'industrie attend donc l'adoption du projet de loi qui doit se faire avant la date butoir du 13 juin. Le principal élément qui marquera ce projet de loi, selon lui, sera la gestion territoriale avec les Premières Nations. Voilà, c'était vos manchettes Arsenal Média. 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
3: Là-dessus, on prévoit des belles journées cette semaine, mais pas aujourd'hui. Aujourd'hui, c'est de la pluie qui devrait cesser en mi-journée. Ça reste quand même nuageux par la suite avec 40% de probabilité d'averse, puis un peu d'instabilité dans l'air cet après-midi là, avec un risque d'orage. On prévoit un maximum à 18, ce qui est un petit peu en dessous des normales de saison. Présentement, on a 12 degrés au cœur de la ville. Demain, belle journée jusqu'en mi-journée, où là aussi, on a un risque d'orage en fin de journée avec un maximum à 23. Du soleil pour mercredi. 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Vous arrivez quand vous voulez. Tout le monde est bienvenu. Bonne journée tout le monde. Merci d'être là.

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2: Pour la game de ce matin, c'est Nicolas Clouzet de Véronspar. Salut, Nick.
3: Salut Max, est-ce que tu as regardé le match d'hier soir? On va commencer avec ça.
2: Oui, j'ai regardé ça, puis quand je me suis levé pour, parce que je travaillais encore sur Crescent hier pour le FSA Grand Prix, quand je suis parti pour aller faire un truc, c'était 3-0 pour Colorado. Mais bon, c'est réglé. Puis quand je suis revenu, c'était plus ça.
3: Exact. Non, mais je regardais ça, là. Puis je veux pas, écoute, je veux pas brûler les étapes, on s'entend. Là. Mais je me disais, hey, il y a peut-être un chemin qui s'ouvre vers la Coupe Stanley pour le Canadien, parce que
2: peut-être.
3: Froidement, quand je regardais le carré d'as, là, je me disais, même si le Canadien réussit à traverser les Hurricanes, je donne pas cher de leur peau contre un avalanche menée par Cale Makar et Nathan MacKinnon. Sur la Coupe cette année, on avait quasiment déjà gravé l'avalanche là, au mois de janvier. C'est une équipe qui était intouchable. Tout le monde se demandait comment on pouvait battre cette équipe-là dans une série 4-7. Mais là, arrive ce qui arrive. Makar n'est pas à 100%. T'as MacKinnon qui tombe au combat pendant le match. On essaie de le réinsérer à quelques moments.
2: Ouais.
3: Clairement, il boite. Là. Il n'a pas toute sa mobilité. Et clairement, cette série-là contre les Golden Knights est terminée.
2: Mais...
3: Alors, il y a une incitative supplémentaire d'aller chercher cette finale de l'Est-là parce que c'était ouvert là, si tu vas aller chercher la coupe après.
2: Ah, c'est sûr. C'est sûr. Mais comment Colorado a pu s'effondrer ainsi? J'essaie de comprendre.
3: Ah. Ben, écoute.
2: Tu enlèves Makar. Makar, parfait, on comprend, c'est difficile sans Cale Makar. Mais ils ont plus de oomph que ça d'habitude. Ils ont plus d'émotion que ça d'habitude. Ils ont plus d'exécution que ça. Jared Bednar, on dirait Colin qui a une maladie incurable quand il est au du train en avant.
3: Écoute, c'est un bon point. Mais il fait juste imaginer le Canadien sans Lane Hutson. Imagine le Canadien sans Nick Suzuki.
2: Ah,
3: c'est un peu la colonne vertébrale de ton équipe. Et c'est pas juste le fait qu'il soit pas dans ton line-up, là, sur papier. C'est pas juste une question de hockey, c'est une question, c'est sur le plan mental. Ça dégonfle complètement l'équipe. Puis, à un certain, tu sais, dans ton subconscient, je pense qu'à un certain moment, t'arrêtes d'y croire.
2: Ouais,
3: c'est
2: ouais.
3: Killer pour une équipe.
2: Ouais, vraiment. Là, les Hurricanes arrivent à Montréal aujourd'hui. Ils vont se trouver des chambres d'hôtel, probablement à Saint-Hyacinthe ou à Doval ou quelque chose comme ça, parce que le centre-ville est encore pris par la F1. Les environs de Montréal, pour vrai, ça a compliqué les affaires pas mal. Puis là, on a annoncé ce matin que Lewis Hamilton serait au Centre Bell ce soir. Il va avoir du monde. Pas à peu près. Le Canadien revient à la maison, puis c'est pas une mauvaise affaire.
3: Ouais, OK. Donc, il y a beaucoup d'acteurs de la F1 qui sont restés dans le giron pour assister au match. Là.
2: Ben, Valtteri Bottas va être là, de Cadillac, Lewis Hamilton chez Ferrari va être là. Les amateurs de hockey sont restés. Ça a même été compliqué de trouver des billets. Écoute, Lewis Hamilton avait la main hier en disant « J'irais peut-être voir le match de hockey. » Tout le monde était comme « Ouais.
3: » Imagine, tu sais, que t'es Lewis Hamilton et t'as de la misère à avoir tes billets dans la mecque du hockey.
2: Au pire, il en achètera sur un site de revente ou peu importe, mais as-tu vu le prix des billets? Montréal, les billets à Montréal, c'est trois fois le prix des trois autres marchés dans le carré d'as.
3: Moi, je ne comprends toujours pas aujourd'hui comment une famille de la classe moyenne décide de se payer ça.
2: Mais
3: il y en a qui le font pareil.
2: C'est pas eux autres qui font pareil. En fait, il y en a peut-être qui ont
3: économisé
2: toute l'année pour aller dans le sud d'une semaine à
3: Québec,
2: c'est ça qu'ils font.
3: Non, où le petit Timmy n'a pas d'iPad pour Noël parce que je comprends pas comment ça fonctionne dans leur budget. Là.
2: Ça n'a pas de bon sens. Le moins cher des billets pour le match de ce soir présentement est aux alentours de 1 000 $.
3: 1 000 $? Là, on parle d'une soirée. Là.
2: Une soirée d'un bleu en haut. Là.
3: Exact. Puis écoute, je ne suis pas ça à personne, mais des fois, ça peut être une défaite, ça peut être une pétarade. Et ils n'ont pas la meilleure fiche à domicile non plus. Là. 2-4 depuis le début de la série. Tu peux payer 1 000 $ et les voir perdre.
2: J'ai vraiment hâte de voir le... J'ai vraiment hâte de voir le match de ce soir, comment le Canadien va se comporter à la maison.
3: Les Hurricanes, je veux dire une chose. T'as tout pris quand même pour que, même s'ils avaient imposé leur style de jeu, même si clairement ils dominaient ce match-là, t'as tout pris pour qu'ils remportent le match en prolongation chez eux. C'est une équipe qui est unique à cause de leur structure, puis ils ont l'intensité qui les distingue, mais j'ai des doutes sur leurs habiletés offensives, sur leur finition. Tu sais, leur meilleur pointeur, Sebastian Aho, là, il a fini au 25e rang de la Ligue. Regarde du côté du Canadien, ils ont besoin de 9 tirs pour gagner. La différence est incroyable. C'est peut-être là que va jouer, ça va jouer cette série-là. C'est que les Hurricanes, là, beaucoup de respect. Là, c'est une équipe qui joue comme leur coach Rod Brind'Amour, mais j'ai l'impression qu'il en manque un peu. Il manque, tu sais, Nikolai Ehlers, ça, c'était une petite touche qui les aide, là, justement, à ce niveau-là. Oui, mais il manque un autre joueur de cette trempe-là.
2: Ultimement, mais tu sais, c'est un club qui est tellement bien posé, balancé, qui fait tellement des bonnes choses au bon moment, qui joue bien. Mais le Canadien n'est pas mauvais non plus. Le Canadien là, doit prendre une décision par rapport à Oliver Kapanen. Tu peux pas finir un match de même. Là.
3: Il joue gêné. Je revois le Oliver Kapanen, qui était revenu de la Suède en fin de saison pour jouer en série contre les Capitals, et qui était gêné d'être là. Malheureusement, c'est ça qui se passe. Et Joe Veleno, avant de se faire frapper durement par Bowen Byram contre les Sabres de Buffalo, il jouait avec intensité, il amenait de la vitesse. Je me rappelle d'un but, je pense d'un but de Philippe Dano, c'est lui qui avait fourni la passe. Joe Veleno avait un impact sur la patinoire quand il avait été inséré. Écoute, c'est un no-brainer, je pense, de le ramener dans la formation si lui est à 100%. Bien hâte de voir les changements qu'on va faire à Saint-Louis. Est-ce qu'il va ramener aussi Jacky? J'adore Jacky, Max. Je sais pas si Jacky peut jouer dans une série comme ça. Mais à domicile, avec le dernier changement, peut-être. C'est juste que ça patine en maudit. Puis je suis pas en train de dire que Jaden Schubert était incroyable, là, loin de là. C'est pas facile pour un défenseur du style de Jacky de suivre dans cette série-là. Mais peut-être que tu as besoin de ça parce que 46 mises en échec dernier match, puis ils se prennent pas mal de liberté dans le feu de l'action, alors qu'entre les sifflets, ils vont rien faire.
2: Oui, totalement. Puis tu sais, dans cette série-là, il y a pas beaucoup de robustesse. Il y en a un peu, mais c'est pas ça. On est à des milles de ce qu'on a vu contre Tampa Bay, on est à des milles de ce qu'on a vu contre Buffalo aussi. Là.
3: Non, mais c'est parce qu'il n'y a pas de niaisage entre les sifflets.
2: Non, c'est ça.
3: Il va pas avoir de saloperie, mettons, entre les sifflets. Mais dans le feu de l'action, il y a des mises en échec très solides qui sont distribuées de la part des Hurricanes. Et Taylor Hall, il a toujours bien blessé les deux meilleurs défenseurs des deux premières séries de l'autre équipe. Il y avait dans la première série Jake Sanderson, il avait frappé à la tête. Ensuite, c'est Travis Sanheim qui avait frappé de façon limite. Et là, c'est Lane Hudson. Bon, c'est une mise en échec qui, selon moi, était légale. Contre, ça t'empêche pas d'envoyer un message à un gars comme Taylor Hall. Parce qu'il n'a pas l'air de trop se gêner quand il arrive dans le coin. Puis Lane Hudson, il a reçu quoi? 6 mises en échec, dernier match, là. Les Hurricanes sont pas stupides, là.
2: Ils savent que si tu réussis à
3: ralentir votre idée, il y a une partie de la série qui est gagnée. Là.
2: Ça va être très bon ce soir contre les Hurricanes. On va suivre ça avec beaucoup d'intérêt. Puis est-ce que tu penses qu'en terminant, le Colorado sort en 4 au prochain match?
3: Ouais. Rendu là, il n'y a plus aucun espoir. À quoi tu t'accroches, Max?
2: T'as raison.
3: Pour l'Avalanche.
2: Au feu de Jared.
3: Et cette série-là est terminée. quand même, pour son âge, là. Bel flow.
2: Oui, vraiment. Non, il est en shape, le monsieur. Salut, merci de ton temps ce matin.
3: Hey, salut les gars,
2: frère. Salut Nicolas Cloutier de TVA Sport, le Canadien est en action ce soir du côté du Centre Bell.

0: dans vos 100 000 matins son album Les Amours de seconde main. C'est vraiment, vraiment super bon. Vous irez l'écouter, vous allez adorer ça. 8h39 minutes. Stéphanie Gagné s'amène dans une vingtaine de minutes. Moi, je m'en vais faire des vocalises et je reviens après la pause. Non, mais c'est pire dans mes écouteurs que dans votre radio. Je pense.
1: Je te le souhaite. Parce qu'en direct, là, c'est...
0: Vous saurez me dire, 1-855-407-2346, textez-moi. Soumettons de 0 à 10, là.
1: Bon, là, c'est pas si pire que ça.
0: De, mettons, de René Simard et Eric Lapointe, là, ça se situe où là-dedans, mettons, là, en termes de voix?
1: Ah, au moins, tu fausses pas, toi.
0: C'est lequel des deux qui fausse?
1: Ah, ça, je le laisse.
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8: Ben voilà, 8h41 minutes. Mon nom est Michel Scarpino. J'ai le plaisir de vous accompagner jusqu'à 9h pour la portion locale des 100 000 matins. Il sera question dans quelques instants du pavillon nature qui a été inauguré vendredi dernier sur le terrain de l'école secondaire Champagnat. C'est au fond de la piste d'athlétisme et, ma foi, c'est vraiment une belle innovation pour les élèves de l'école secondaire. Il sera également question du 30e anniversaire du Centre d'activités populaires et éducatives. On parle souvent des activités du CAP dans notre région, sur nos ondes. Et c'est toujours avec un grand plaisir, justement, qu'on jase avec ces gens-là, parce qu'ils ont, ils apportent beaucoup dans notre milieu. Et là, ben, ça fait déjà 30 ans que l'organisme a été mis sur pied. Qu'est-ce qui va se passer exactement? On en parle donc dans quelques instants. 8h42 minutes.

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1: Tout à l'arrière de la piste d'athlétisme de l'école secondaire Champagnat, on retrouve depuis quelque temps un pavillon nature. C'est une espèce de classe extérieure qui pourra profiter non seulement aux élèves, mais aussi pour plusieurs autres événements. Et ce qu'on veut faire avec ça, ben, c'est offrir aux élèves un enseignement au cœur de la nature. Le projet est l'idée de deux enseignants, Mélissa Proto et Alexis Gervais-Doyon. Et ils ont travaillé pendant des années, justement, afin d'aller chercher le financement pour réaliser ce projet-là, parce que ça a coûté 470 000 $ et plusieurs partenaires se sont associés à cette cause. Vous avez tous les détails sur mon Latuc. Mais tout de suite, je vous propose d'entendre une entrevue que j'ai réalisée avec les deux enseignants. Alexis Gervais-Doyon, également Mélissa Proto, qui était très fière vendredi lors de l'inauguration de ce nouveau pavillon nature.
2: Mais c'est une très grande fierté. C'est l'accomplissement de beaucoup d'heures de travail, je pense.
3: L'accomplissement de plusieurs années de travail acharné. Voilà. Donc, c'est un rêve qui se réalise, en fait.
1: J'ai envie de vous demander comment vous avez eu, justement, cette idée-là. Qu'est-ce qui a été la bougie d'allumage de tout ça?
2: Bien, c'est vraiment, je crois, on voulait faire différent.
1: OK.
2: On voulait innover, on voulait donner l'espace nécessaire aux jeunes pour apprendre, justement, puis faire changement d'apprendre entre quatre murs, là,
1: ouais. S'il
2: vous plaît. On se rappelle de la COVID, on se rappelle que les élèves étaient plus isolés, plus... Donc, on a vraiment voulu leur redonner la chance d'apprendre en nature, là, apprendre.
3: Puis profiter de l'extérieur aussi, puis la proximité qu'on a avec la nature à la TUC, c'est une chance qu'on a.
2: Apprécier
3: pouvoir venir vraiment à l'extérieur, puis voilà, enseigner.
1: Est-ce que c'est difficile de convaincre des gens d'embarquer dans un projet comme celui-là?
2: Je vous dirais que non. Notre communauté est très... ils ont embarqué dans le projet, puis ils ont cru en notre projet dès le jour 1. Là, t'sais, oui, ils étaient ambitieux, mais nos partenaires ont été très... ils nous ont fait confiance.
3: Ils ont fait confiance.
1: Ouais. Ouais.
2: Oui.
1: Et même les jeunes ont embarqué dans le projet, ce qu'on disait?
2: Oui, aussi, ils nous ont aidés. Mais au quotidien, on travaille avec eux, donc
1: ouais.
2: Ils ont été avec nous là, pendant les quatre dernières années dans le processus.
1: Qu'est-ce qui va se passer exactement comme activité ici?
2: Bien, dans le fond, l'apprentissage, là, tout d'abord, tu sais, c'est sûr que nous, en tant qu'enseignants, on va exploiter la classe nature pour venir apprendre le plus possible quand on peut dehors. Mais tous les partenaires, tout ce qui est de la maison des jeunes, là, tout ce qui est autour, tu sais, on pense au camp de jour qui se donne ici, c'est sûr que tout le monde va... Il y a beaucoup de générations que ça va toucher, je crois.
1: Ouais.
3: En fait, notre désir, c'est que ça devienne aussi un espace communautaire qui soit utilisé à l'année. Bien, c'est sûr, plus pendant la saison estivale, mais on pourrait avoir des événements de type musical, on pourrait avoir des conférences, on pourrait avoir des symposiums de peinture. Donc, on pourrait avoir plein de choses qui se présentent ici parce qu'on est tout équipé au niveau des installations pour recevoir multitude d'événements.
1: OK. Et je vois même qu'il y a un aspect maraîcher qui est intégré à tout ça.
3: Oui, donc on a planté environ 200 végétaux, donc arbres et arbustes. Donc on a une section verger où est-ce qu'on aura des pruniers, des pommiers, des poiriers. On a aussi une section avec des plantes plutôt boréales et indigènes. Donc on parle de sumac vinaigrier, d'aune crispée qui est du poivre des dunes. On parle aussi d'une section maraîchère avec des petits fruits comestibles, dont les bleuets, les framboisiers, les camerises, qui sont toutes adaptées à notre climat et qu'on pourra aussi travailler avec les élèves et transformer.
1: Les jeunes ont déjà commencé à s'approprier l'espace?
2: Oui, on a déjà travaillé depuis l'an passé. Là, depuis qu'on a installé le mobilier, oui, on vient travailler avec eux quotidiennement là, dehors.
3: D'accord. Oui, on remarque aussi qu'il y a des élèves durant les pauses qui viennent s'installer ici, qui viennent aussi sur l'heure du dîner, qui viennent manger à l'extérieur plutôt que de manger entre quatre murs.
1: Ben, félicitations à vous deux, c'est une très belle idée.
2: Merci.
1: Et je vous propose cette fois d'entendre les commentaires de Rosemarie Boucher, elle est directrice générale par intérim du Centre de services scolaires de l'énergie.
4: On se sent privilégié d'avoir des enseignants si motivés, si créateurs et si persévérants pour mettre à terme un si beau projet pour les élèves.
1: Ouais.
4: On se sent privilégié comme directrice générale d'avoir des gens passionnés qui conservent la priorité de l'élève au cœur de chacune de leurs décisions. C'est comme ça qu'on se sent.
1: Le Centre de services scolaires n'a pas hésité à embarquer lorsque le projet a été présenté?
4: Non, le Centre de services scolaires n'a pas du tout hésité. Ça a été une collaboration parfois houleuse avec les ressources matérielles, parce que qui dit projet dit collaboration avec les ressources matérielles. Mais on a toujours trouvé des solutions à chacun de nos embûches. Puis ça a été une belle collaboration entre le Centre de services scolaires et l'École Champagnat.
1: Est-ce que c'est le genre d'aménagement qu'on retrouve dans d'autres écoles du Centre de services scolaires?
4: On a des aménagements, pas d'une aussi grande ampleur. Dans quelques écoles primaires, on a des classes qu'on dit des classes nature, mais qui n'ont pas cette envergure-là.
1: Qu'est-ce que ça apporte aux élèves, selon vous, justement, un aménagement comme celui-là?
4: Ça porte la possibilité à l'élève d'apprendre autrement dans un lieu plus plaisible, plus axé, plus ouvert sur la nature. Et ça permet aussi de voir que tout est possible.
1: Madame Rose-Marie Boucher, qui est directrice générale par intérim du Centre de services scolaires de l'énergie, a noté que des représentants de Desjardins, également de la ville de La Tuque, le grand chef du Conseil de la Nation Atikamekw, Constant Awashish, étaient tous sur place pour l'inauguration, donc, de ce pavillon nature. Ça s'est passé vendredi dernier.

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1: Le Centre d'activité populaire et éducative de la TUC, que vous connaissez bien, célèbre un grand anniversaire ces jours-ci. Il s'agit de son 30e anniversaire. Et on n'a pas tous les jours 30 ans, alors on va en discuter justement de ce bel événement avec Mélodie Terter, qui en est la directrice. Bonjour Mélodie.
2: Bon matin, monsieur.
1: Effectivement, il doit y avoir de la fébrilité chez vous là, en vue du 30e anniversaire.
2: Oui, on est un petit peu stressé.
1: Oui, effectivement. Il y a des événements qui vont se dérouler. D'abord, on peut peut-être en parler là, le 4 juin prochain. Qu'est-ce qui va se dérouler?
2: Oui, le 4 juin au matin, à partir de 9h, on fait les portes ouvertes. Fait que toutes les personnes qui voudraient venir voir un petit peu c'est quoi le CAP, qu'est-ce qu'on fait, peut visiter la maison aussi, puis jaser avec nous autres, ben vous pouvez venir, vous êtes vraiment les bienvenus. Puis le soir, ben on fera quelque chose en 5 à 7 avec nos membres, nos partenaires, toutes les personnes qu'on va avoir invitées.
1: Donc, les gens qui veulent s'y rendre en journée lors des portes ouvertes, qui veulent savoir un peu ce que vous faites, c'est une occasion de le faire. Là. Vous êtes disponible pour elles, pour ces gens-là.
2: Oui, c'est vraiment le moment. Là.
1: Le soir, quoi, c'est des allocutions, on va souligner un petit peu cet événement-là?
2: Oui, ça va être un petit peu plus protocolaire. Il y a aussi une exposition qui a été mise en place à la bibliothèque depuis le 15 mai jusqu'au 15 juin, justement, une petite rétrospective du CAP depuis sa naissance. Fait que pendant le 30e au soir, c'est sûr que cette exposition-là aussi va être affichée, parce qu'on va faire ça chez nous, fait qu'on va pouvoir la rapatrier pour cette soirée-là. Fait qu'on va avoir des petites allocutions et tout ça, mais c'est pas mal ça. Fait que j'invite aussi les gens à venir à la bibliothèque pour voir un petit peu ce qu'il y en a là.
1: Justement, 30e anniversaire, c'est le temps de se remémorer un peu les débuts de cet organisme-là. Qu'est-ce qu'on peut dire sur l'historique du CAP? Parce que 30 ans, ça fait quand même un petit bout de temps.
2: Oui, ben les débuts, c'est cet organisme-là, il est né à la suite du courage puis de l'engagement de 3 femmes qui ont vraiment voulu faire changer les choses parce que ici à la TUC, il y avait quand même, puis il y a encore quand même beaucoup de challenges au niveau de l'éducation. Ces 3 femmes-là ont pris un peu les choses à bras-le-corps pour avoir un organisme qui soit spécialisé justement dans la promotion de l'éducation puis dans le développement des compétences des personnes à travers les ateliers qu'on offre. Mais le CAP, c'est pas du français, des mathématiques, c'est vraiment c'est un milieu de vie, c'est 30 ans d'accueil, c'est 30 ans d'éducation populaire, d'entraide, de solidarité. On va accompagner des adultes, on accompagne des familles, des personnes immigrantes, des personnes en situation de vulnérabilité, puis toute personne qui souhaite apprendre, s'impliquer, qui souhaite reprendre confiance. Fait que le CAP, il a bien évolué dans les 30 dernières années quand même. Il y a plein de choses qui se sont ajoutées parmi les activités, mais le cœur quand même reste le même, puis on reste ce milieu de vie-là chaleureux puis accueillant.
1: Vous n'êtes pas une école, mais vous êtes complémentaire un peu à ce qui peut s'enseigner à l'école.
2: Oui, on n'est pas du tout. Oui, on n'est vraiment pas du tout une école. On ne fait pas passer de diplôme. Les gens, quand ils viennent, s'ils s'inscrivent chez nous, ils pourront pas bénéficier d'une allocation pour études, par exemple. Malgré tout, on est là vraiment pour accompagner, pour soutenir. Puis on a des gens qui vont à la fois à l'école forestière, à la fois chez nous, qui peuvent travailler puis en même temps venir chez nous. Fait qu'il y a vraiment une complémentarité. On travaille très bien avec les partenaires éducatifs, justement. Donc, c'est ça.
1: Quelles sont les formations que vous offrez actuellement? Je sais qu'en informatique, là, vous êtes une référence, là, mais qu'est-ce que vous offrez exactement?
2: Oui, c'est ça, on offre du soutien informatique, que ce soit la tablette, le téléphone, l'ordinateur. On va offrir du soutien, justement, plus au niveau des apprentissages plus académiques. Donc, que ce soit pour être plus à l'aise, pour écrire ses chèques, pour comprendre ce qu'on lit, sa prescription, ou justement parce que on aimerait bien pouvoir faire un DEP, puis tout ça, mais on n'a pas les bases de secondaire 3, de secondaire 5. Fait on les revoit, on les solidifie, on les consolide ensemble. Ça peut être de la francisation pour les personnes qui parlent pas français. Ça peut être pour des enfants, de l'aide aux devoirs, du soutien éducatif. On prête des jeux aussi éducatifs. Ça va être de l'éducation à l'environnement. Donc, on va faire des sorties dans le bois. On a un corps nature pour les plus jeunes. Ouais. On a un potager. Fait qu'on fait vraiment toutes sortes de choses. Dès qu'il y a quelque chose que les gens veulent apprendre, qu'il y en a qui nous disent, moi, j'ai ce besoin-là, j'aimerais ça. On essaye de faire en sorte de pouvoir répondre aux besoins.
1: Donc, mission qui évolue avec le temps, bien évidemment.
2: La mission reste reste la même, vraiment centrée sur l'apprentissage et l'éducation. C'est juste prendre conscience que, justement, l'éducation, c'est tout au long de la vie, puis dans toutes les sphères de la vie. C'est pas juste le français, les mathématiques, puis ensuite de ça, on n'apprend plus rien. C'est vraiment dans tout, au quotidien. Ça peut être de la cuisine, ça peut être vraiment tout. Tout peut vraiment servir de base à l'apprentissage puis à l'éducation.
1: Combien de gens fréquentent le CAP actuellement?
2: Mais l'année passée, on était à un peu plus de 150 personnes dans l'année quand même. Donc, c'est ça, là.
1: Et combien de personnes y travaillent?
2: On est 7.
1: Les services sont gratuits?
2: Oui, tout est gratuit.
1: Donc, Mélodie Tertin, ben merci beaucoup pour ces infos. Puis on peut le rappeler, donc, 30 ans, c'est pas rien. Ça se souligne de façon, de très belle façon, le 4 juin. À partir de quelle heure la porte ouverte?
2: 9h.
1: À partir de 9h le matin, en face de la bibliothèque municipale.
2: Oui, c'est ça.
1: Merci beaucoup, puis on vous souhaite un bon 30e anniversaire.
2: Merci, Michel.
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0: Ce sera de la pluie qui va cesser en mi-journée. Ça demeure nuageux par la suite avec possibilité d'averse. Il y a risque d'un orage tard en après-midi, maximum près de 18. Ce soir, cette nuit, partiellement nuageux, 60% de risque d'averse en soirée. Ça se dégage durant la nuit, minimum près de 8. Et pour demain, le soleil sera présent. Ça s'ennuage en mi-journée, quelques averses, maximum de 23. Au centre-ville, actuellement, on a 10 degrés Celsius.
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0: Voilà, c'est presque tout pour l'émission des 100 000 matins, portion locale. On vous souhaite un bon lundi, malgré cette pluie qui nous tombe dessus aujourd'hui. 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Passez une belle journée et dans quelques instants, le meilleur de la musique.
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5: Alors voilà, c'est fini pour vos 100 000 matins. Je m'en vais reposer ma voix suave et je vous retrouve demain avec Fred à compter de 5h58. Merci d'avoir été là aujourd'hui. Bon match canadien ce soir.
6: C'est sûr.
5: Les Canadiens vont revenir avec l'avance dans la série, j'en suis convaincu.
6: Ouais,
5: on souhaite un gros match ce soir. Imagine-tu, les Canadiens s'en vont en finale de la Coupe Stanley. La folie en ville.
6: Perrette, arrête. Là. Perrette, son poteau lait commence déjà à penser trop. Commençons par gagner les deux matchs à Montréal. Ça serait déjà super.
5: Ouais.
6: Partir à Caroline avec 3-1, ça serait déjà merveilleux.
5: Ça serait la folie en ville.
6: Oui,
5: on
6: monsieur.
5: Va se croiser les doigts, on s'en reparle demain. Salut tout le monde.
6: Salut.
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2: Lundi, 25 mai, bon matin, bon début de semaine. Je suis Stéphanie Gagné. Encore une fois, un grand bonheur de vous accompagner jusqu'à midi avec le meilleur de la musique à Haut, partout au Québec. Et ce matin, on va parler des drones qui vont servir pour une bonne cause, pour laver vos fenêtres. Des citoyens qui font le ménage de leur coin de pays. Ça a l'air de quoi? Le prix pour les billets d'avion si vous voulez partir dans les prochaines semaines. Et nettoyage de barbecue, on vous donne un petit cours 101. Et sinon, en musique, on a Bush, on a Fun, on a Green Day à venir dans les prochaines minutes. Et pour cette formation, Blind Melon, le chanteur Shannon Hoon, qui faisait d'ailleurs des voix avec Guns N' Roses en tournée sur album, lui est décédé d'une overdose dans son bus de tournée en 1995. Il avait 28 ans. Voici No Rain à Haut.

vacances pour cet été, est-ce que c'est pas mal booké ou encore vous êtes dans la catégorie des retardataires? Mais ceux et celles qui ont prévu partir au loin, prendre l'avion, ça ressemble à quoi le prix pour les billets d'avion? Est-ce qu'il y a vraiment des économies à faire? Je vous présente ça dans quelques minutes, mais juste avant, le meilleur de la musique, We Are Fun, We Are Young et Fun.

C'est surprenant, hein, parce qu'on s'attend à ce que le prix pour un billet d'avion augmente, c'est sûr. Le gaz coûte plus cher, tu sais, les compagnies aériennes ont même appliqué des suppléments pour le kérosène qui peuvent atteindre jusqu'à 60 $ par billet pour la destination. Mais malgré tout, on veut voyager. Bien, ça, c'est une bonne nouvelle. C'est sûr que voyager au Québec, ça coûte un peu moins cher, puis c'est plus lucratif pour notre belle province. Mais les aubaines s'annoncent plus l'exception plutôt que la norme. Augmentation du prix autour de 10 % à l'international, la moyenne pour un prix 1252 $ pour un billet d'avion. Puis des vols à l'interne, augmentation de 12 % comparativement à la même période il y a un an. Mais bon, on casse le petit cochon, puis on part pour pouvoir se créer de beaux souvenirs. Ça fait toute la différence. Bush, Glycerine, un classique à venir à haut. 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

Hey, t'es vu dernièrement à réparer des nids de poules? Oui, c'est une bonne idée, mais elle le faisait aussi comme porte-parole pour les travaux publics. Elle s'appelle Sarah Dufour. On l'écoute pour le meilleur de la musique avec Baseball.

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2: À la maison, le barbecue, c'est un mode de vie. C'est une façon de faire. C'est une drogue pour mon chum qui trippe sur la cuisson au charbon. Fumoir, barbecue, tout est là à la maison. Mais je sais qu'il n'est pas le seul. Mais bon, des longues soirées qui sont souvent synonymes de bonne bouffe et aussi de nettoyage de barbecue. Et là, je vous ai trouvé un texte vraiment bien garni pour nous expliquer quoi faire. Tu sais, nettoyer les grilles, il faut le faire avant. Puis même après la cuisson, parce que les grilles sont encore chaudes. Tu sais, le four auto-nettoyant dans la maison, ça peut aussi servir pour nettoyer les grilles de votre barbecue. Les brûleurs, qu'est-ce qu'on fait? J'ai vraiment les réponses à tout ça pour vous sur le site de Oh. Allez faire un petit détour pour avoir le thé plus que parfait avec un barbecue bien propre. Zombie Youngblood, à venir à Oh.
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3: Ici Michel Scarpino, Caroline Mulroney tire sa révérence en tant que ministre ontarienne et députée, évoquant son désir de tourner la page. Elle a été élue en 2018 au sein du premier gouvernement Ford. Elle a occupé plusieurs postes au sein du cabinet. Une collision frontale entre deux véhicules a causé la mort d'un octogénaire hier après-midi, en plus de déclencher un feu de forêt à Baie-Trinité sur la Côte-Nord. Au total, 4 personnes se trouvaient à bord des véhicules et ont toutes été transportées à l'hôpital. Le conducteur d'un des deux véhicules est décédé et les 3 occupants du VUS sont hors de danger. Un des véhicules s'est enflammé, ce qui a causé un début d'incendie forestier qui a été vite contenu. Et puis le pourcentage des Canadiens estimant que le pays va dans la bonne direction a atteint son plus haut niveau depuis 2017, selon un nouveau sondage Abacus Data. Ainsi, 47 % des personnes interrogées estiment que le Canada est dans la bonne direction, alors que 39 % pensent que le pays est sur la mauvaise voie. C'était vos actualités Arsenal Média.

0: travailler.
1: Pour les tripeux de gadgets, les drones, il y a quelque chose de vraiment, vraiment tripant pour le rendu. En photo, en vidéo, c'est le fun. Il y a aussi d'autres options qu'on peut associer à un drone. Laver les fenêtres, le sel jouqué dans les airs, là. Ouais, paraît que ça fonctionne, puis pas à peu près. Détails à vous offrir dans quelques minutes, mais juste avant, Ironic, Alanis Morissette, à haut.

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1: Bien étonné de voir cette entreprise montréalaise qui s'appelle Window, W-I-N-D-O, qui offre un service de drone pour laver les vitres de votre business. Parce que si vous avez 38 étages, bon, c'est pas partout où est-ce qu'on offre ce genre de building-là, mais ça reste un grand défi. Alors, c'est pas la même finition, faut dire, qu'un laveur de vitres. Il n'y a pas de squeegee, c'est vraiment un drone qui monte avec le fameux boyau où on envoie l'eau savonneuse et après ça, on rince le tout. Idéal pour les endroits complexes, difficiles à atteindre, parce que c'est un emploi aussi qui est dangereux, là, être laveur de vitres. Pas toujours facile à combler ce genre de poste-là. Et pour le drone, ben, ça peut être de 2 à 5 fois plus rapide et un peu moins cher. Et c'est très impressionnant. Il paraît que la compagnie Window a plein de vidéos de fans qui arrêtent en plein milieu du centre-ville et qui prennent le tout en photo pour avoir

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Une reprise bien assumée de 1999 de Pearl Jam avec Last Kiss pour le meilleur de la musique à eau. Et je salue ceux et celles qui ont prévu faire le tour de la Gaspésie pendant la saison estivale. Vous allez passer dans le petit coin de Pat Michaud Cap-Champ qu'on écoute à l'instant à eau. Tu as

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1: On y va de façon préventive, mais bon, de savoir que tout le secteur de parents alimenté par le réseau d'aqueduc municipal qui est en avis d'ébullition d'eau préventif. Donc, bouillir l'eau avant de la consommer jusqu'à ce que la vie soit levée. Puis le tout a été lancé en début de journée. Donc, pas d'informations contraires. L'équipe qui procède au nettoyage des réservoirs d'eau potable, c'est juste ça, c'est normal. On n'est pas les seuls à le vivre. Alors, il y aura pas de coupure d'eau, mais il faut... faire un petit coup de bouilloire avant de pouvoir consommer l'eau, tout simplement. 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
3: Ici Michel Scarpino, Caroline Mulroney tire sa révérence en tant que ministre ontarienne et députée, évoquant son désir de tourner la page. Elle a été élue en 2018 au sein du premier gouvernement Ford. Elle a occupé plusieurs postes au sein du cabinet. Une collision frontale entre deux véhicules a causé la mort d'un octogénaire hier après-midi, en plus de déclencher un feu de forêt à Baie-Trinité sur la Côte-Nord. Au total, 4 personnes se trouvaient à bord des véhicules et ont toutes été transportées à l'hôpital. Le conducteur d'un des deux véhicules est décédé et les 3 occupants du VUS sont hors de danger. Un des véhicules s'est enflammé, ce qui a causé un début d'incendie forestier qui a été vite contenu. Et puis le pourcentage des Canadiens estimant que le pays va dans la bonne direction a atteint son plus haut niveau depuis 2017, selon un nouveau sondage Abacus Data. Ainsi, 47 % des personnes interrogées estiment que le Canada est dans la bonne direction, alors que 39 % pensent que le pays est sur la mauvaise voie. 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

aussi. Un peu de ménage, un peu de bouffe, puis on se rend compte. Hey, déjà, lundi, au moins, on vous offre le meilleur de la musique. Dans les prochaines minutes, Scooter Gas avec son Ricardo. Et à l'instant, Hanging by a Moment et Lifehouse à haut.

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C'est un gars très inspirant que je voulais vous présenter ce matin, Carl Tardy-Noël, qui est une grande source d'inspiration. Même chose pour Jimmy Vigneux, qui lui est derrière le projet Mission Milton. Et Carl Tardy... Noël, lui, fait le ménage dans le bois. Chez Bougamo, Chapet, une chaudière à la fois, puis je dirais même une boîte de pick-up à la fois. Lui a décidé de, tant qu'à trouver des déchets qui datent même d'une quarantaine d'années, des canettes qui datent des années 70, a décidé de faire le ménage. Parce que dans le bois là-bas, tristement, c'est un territoire public, mais on le sait, il y a des décharges sauvages qui pullulent. Il a trouvé de tout, là. Un vieux sidou, laveuse sécheuse. Il a accumulé de mai à octobre 50 tonnes de déchets. Il a fait 110 voyages à l'éco-centre local. Alors, ceux et celles qui font comme eux, qui ramassent ce qui traîne, ben merci de le faire. C'est pas grand-chose, mais si on peut changer notre monde, pourquoi pas le faire? The All American Rejects à venir. 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

possible de nous écouter via le web sur le site de O et aussi de rattraper ces bons moments dans la section rattrapage en tout temps, parce que dans les 5000 matins, il se passe tellement d'affaires. Je vous comprends d'aller visiter notre site web et ce, à tous les jours. Merci.

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1: Vous savez, Richard Zetirois, animateur qui fait beaucoup, beaucoup de recherches pour vous partager ses histoires, ses anecdotes associées à la musique, sa passion pour la musique, mais il fait pas ça tout seul. Lui, la console, c'est généralement Sylvain Caron qui est à ses côtés, mais exceptionnellement aujourd'hui, Michael Gagnon qui sera là pour vous offrir les grands bazous dans quelques minutes à peine. Mon nom est Stéphanie Gagné, je vous remercie d'avoir été là ce matin et on remet ça demain pour le meilleur de la musique en avant-midi. Ciao!
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3: Ici Michel Scarpino, devant le peu de développement découlant de sa vaste mobilisation, le mouvement Le communautaire à bout a poursuivi ses actions en vue de se faire entendre par le gouvernement du Québec. Des représentants d'une douzaine d'organismes se sont réunis devant le bureau de la députée de la Violette-Saint-Maurice, Marie-Louise Tardy, ce matin. On mentionnait qu'à part une rencontre avec le cabinet de la première ministre, aucun développement n'est survenu dans les dernières semaines. Les corps policiers du Québec et les contrôleurs routiers de la SAAC dressent un bilan chargé de l'opération nationale concertée contre la distraction au volant. Près de 13 000 constats d'infraction ont été remis entre le 1er et le 7 mai dernier à travers la province. 15 % visaient le non-respect des feux rouges et des arrêts, alors que 10 % concernaient la distraction au volant. Les policiers ont aussi surveillé les dépassements dangereux, la distance entre les véhicules et l'utilisation du cellulaire au volant. C'était vos actualités. 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
2: Ben salut tout le monde, c'est Richard Zetiroy. Bon début de semaine. Merci de choisir les stations hautes du réseau Arsenal Média. Merci surtout d'être à l'écoute de ce show radio qui s'appelle Les Grands Bazous. Je suis en compagnie de Michael Gagnon en studio.
3: Salut Rich!
2: Qui porte fièrement son chandail du Canadien de Montréal. Amère défaite samedi en prolongation.
3: Je pense que c'est pour ça que Sylvain n'est pas rentré.
2: Il pleure.
3: Il n'est pas remis encore, puis il est en petite boule pour le match de ce soir.
2: En position fétale. Qu'est-ce qu'il faut faire ce soir pour vaincre les Hurricanes de Pétoin?
3: Je pense que tout le monde a la même philosophie, c'est tirer au but. Il faut trouver une façon de passer en arrière des joueurs, comme on a fait lors du premier match. Ouais. Il faut lancer. Anderson, c'est pas le meilleur gardien.
2: Écoute, 12 lancés sur 63 minutes de jeu, incluant la prolongation, bien sûr. Ouais. Ça fait dur un peu, mais on va espérer l'emporter ce soir.
3: Et voilà.
2: Voici Dire Straits avec Money for Nothing, le meilleur de la musique. C'est toujours ici à Haut!

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1: Ben, le hit marquant appartient au groupe Scorpions. Façon de souligner l'anniversaire de Klaus Meine du groupe Scorpions. Il a 78 ans aujourd'hui. La ballade de Scorpions en 1990, Wind of Change, a été un immense succès. D'ailleurs, les Scorpions détiennent le record du disque le plus vendu par un artiste ou un groupe allemand. Il y a plus de 30 musiciens différents qui sont passés par la formation. Ils ont vendu plus de 100 millions de disques à travers le monde, l'un des groupes de hard rock et de heavy metal les plus populaires de l'histoire. Voici Scorpions avec Wind of Change, le meilleur de la musique. À l'heure du dîner, c'est toujours ici à O.
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0: Ben ici, c'est toujours le meilleur de la musique sur le réseau Arsenal Media, plus grand radio diffuseur au Québec. On a un quart d'heure non-stop devant nous avec, entre autres, Queen et David Bowie. Il y aura aussi Def Leppard pour partir le bal. Pour une fois que j'ai un expert hockey devant moi. Hey, Michael Gagnon, c'est surprenant. Les Golden Knights qui mènent 3-0 contre l'Avalanche. Ça, je comprends pas.
1: J'avais mis le Colorado en 6 parties pour cette série-là.
0: Ouais.
1: J'étais un peu déçu dans ma prédiction de voir Vegas mener la série 3-0. Surtout qu'hier, c'était le Colorado qui menait le match 3-0 avant de remonter spectaculaire de Vegas.
0: Exact.
1: Et là, ben, comme on dit, les carottes sont pas mal cuites tant que moi pour l'Avalanche. Ça risque de se finir rapidement.
0: Hey, j'ai gagé ma maison de mon Mazda 3 2013 sur l'Avalanche, oui.
1: Ah, c'est moi, j'ai pas de Mazda 2003, mais la maison est là. Écoute, pour moi, c'est le même gars.
0: Dans un instant, Def Leppard Animal, le meilleur de la musique. C'est toujours ici à Haut.
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0: Ben, il y a eu Good Charlotte avec I Just Wanna Live, Michael Gagnon. J'ai lu ce matin que l'Institut de cardiologie, il y a plus de patients les soirs de matchs de hockey.
1: Mais c'est fou, hein?
0: Le
1: c'est...
0: stress.
1: Écoute, le stress, je t'en parlais en dehors des ondes tantôt. J'ai un de mes amis, moi, qui souvent est obligé d'arrêter. Là, il est trop stressé, il est trop nerveux. Donc, on a peut-être un peu plus de palpitations, de battements, d'arythmie cardiaque, et on est capable de faire trembler le sol. C'est fou le Québec, c'est fou Montréal.
0: Surtout quand ça va en prolongation. Alors, on va surveiller de près le match de ce soir en espérant plus de tirs au but du côté du Canadien, parce que 12 samedi soir, 12 lancés en 63 minutes. C'était pitoyable.
1: C'est pas beaucoup, mais on a quand même passé près de partir avec le match.
2: Oui.
1: En 12 lancés.
0: On surveille ça de près ce soir. Voici Harmonium avec Dixie, le meilleur de la musique. C'est ici à O.
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1: Ben, on dédie à la dernière chanson au Canadien de Montréal. Je lâche pas de corbeau pour conclure ce show radio.
2: Puis on peut faire une parenthèse, ouais. Parce que c'est la Coupe Memorial. Hein. Puis hier, les Saguenay-Chicoutimi, qui représentent la Ligue junior maritime Québec, ont vaincu les Rockets de Kelowna en prolongation. Yes. Les Rockets qui sont revenus de l'arrière en fin de troisième période, mais grosse victoire pour les Saguenay-Chicoutimi.
1: On suit ça de près aussi demain, entre autres, Plume, Fleetwood Mac et YouTube. Merci, Michael Gagnon. À la production de cette show radio.
2: Ça fait plaisir, dépendant du match de ce soir. Peut-être Sylvain sera encore absent demain, on verra.
1: Je vous invite à rester à l'écoute des stations haut du réseau Arsenal Média, parce que c'est toujours le meilleur de la musique. À demain tout le monde, salut!
3: Bye!
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23: Ici Michel Scarpino, devant le peu de développement découlant de sa vaste mobilisation, le mouvement Le Communautaire à bout a poursuivi ses actions en vue de se faire entendre par le gouvernement du Québec. Des représentants d'une douzaine d'organismes se sont réunis devant le bureau de la députée de la Violette-Saint-Maurice, Marie-Louise Tardy, ce matin. On mentionnait qu'à part une rencontre avec le cabinet de la première ministre, aucun développement n'est survenu dans les dernières semaines. Les corps policiers du Québec et les contrôleurs routiers de la SAAC dressent un bilan chargé de l'opération nationale concertée contre la distraction au volant. Près de 13 000 constats d'infraction ont été remis entre le 1er et le 7 mai dernier à travers la province. 15 % visaient le non-respect des feux rouges et des arrêts, alors que 10 % concernaient la distraction au volant. Les policiers ont aussi surveillé les dépassements dangereux, la distance entre les véhicules et l'utilisation du cellulaire au volant. C'était vos actualités. 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
2: Oh. Hello, hello, bon lundi 25 mai, Olivier Poitras qui vous retrouve dans Le meilleur de la musique. Un gros merci d'être branché sur nos ondes en ce jour de match pour le Canadien de Montréal. D'ailleurs, la tourne de la Coupe Stanley avec David Gilbert, ça s'en vient dans les prochaines minutes. On encourage le Canadien. Match numéro 3 ce soir au Centre Bell, série égale 1 à 1. On a la musique de George's Rock qui s'amène. Matt Mason avec Downstairs, c'est ce qui part l'heure. Je vous souhaite un excellent lundi sur nos ondes.

0: Ferrière, le CH.
1: Ce sera la victoire des Canadiens. Salut pour les Canadiens. Le 23e de l'histoire. Et ils battent un record du sport professionnel. Le record de Yannick.

Salutations aux gens qui sont branchés sur nos ondes, peu importe de quelle façon, c'est un plaisir de vous savoir là. Et salutations par le fait même à ceux et celles qui étaient du côté de Montréal pour le Grand Prix de Formule 1. Ça a été une journée grise, une journée fraîche, mais ça a été toute une course. Dans les prochaines, la musique de Daniel Bélanger, ça s'en vient pour l'instant, c'est Mumford & Son avec Osier.

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1: Oh. À pas manquer, pratiquement dans un mois, jour pour jour, le 26 juin, ce sera l'harmonie de la TUC qui va offrir une prestation mémorable en plein air à compter de 19h. On fait ça. Et évidemment, c'est un spectacle gratuit. Et d'artistes de chez nous. On parle des vendredis d'artistes d'ici. Vous avez les détails d'ailleurs sur les événements qui s'en viennent là, sur leville.latuc.qc.ca. Tous les événements de l'été d'ailleurs qui y sont. Dans les prochaines minutes, on s'en retourne en 1999 avec Blink-182, All the Small Things. Ça s'en vient au retour. C'est Youngblood avec Zombie. Bon lundi.

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Le meilleur de la musique qui se poursuit, Olivier Poitras qui vous accompagne jusqu'au trafic à 15h. On poursuit ça avec la musique de Sarah Dufour, vieux Dan Tucker. Bon lundi à O. Dan Tucker.

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0: soir de match pour le Canadien de Montréal. Match numéro 3. Canadien Hurricanes, la série qui est égale 1-1. Mais vous dire une affaire, je donne de bonnes chances au Canadien de Montréal ce soir parce qu'on a vu mon premier match que le Canadien qui a complètement dominé les Hurricanes. Match numéro 2, les Hurricanes qui ont été quand même un petit peu plus dominants que le Canadien, mais pas à outrance. On s'entend, le Canadien qui n'a pas super bien joué, qui a quand même réussi à rendre le match en prolongation, ça augure bien pour ce soir. Je dis Montréal qui l'emporte. Voilà. Summer, ça s'en vient dans les prochaines avec Homebreaker.
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3: Ici Michel Scarpino. Devant le peu de développement découlant de sa vaste mobilisation, le mouvement Le communautaire à bout a poursuivi ses actions en vue de se faire entendre par le gouvernement du Québec. Des représentants d'une douzaine d'organismes se sont réunis devant le bureau de la députée de la Violette-Saint-Maurice, Marie-Louise Tardy, ce matin. On mentionnait qu'à part une rencontre avec le cabinet de la première ministre, aucun développement n'est survenu dans les dernières semaines. Les corps policiers du Québec et les contrôleurs routiers de la SAAC dressent un bilan chargé de l'opération nationale concertée contre la distraction au volant. Près de 13 000 constats d'infraction ont été remis entre le 1er et le 7 mai dernier à travers la province. 15 % visaient le non-respect des feux rouges et des arrêts, alors que 10 % concernaient la distraction au volant. Les policiers ont aussi surveillé les dépassements dangereux, la distance entre les véhicules et l'utilisation du cellulaire au volant. C'était vos actualités. 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

J'ai vraiment besoin de votre aide. En fin de semaine, je me suis occupé de mon terrain et je vais vous dire en affaire, il y a quelque chose qui me tanne sur un moyen temps et ça revient année après année. Je vous en parle tout de suite après la musique de Luke Combs, Back in the Saddle. Le meilleur de la musique, c'est à haut.

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2: J'ai coupé mon gazon pour la première fois de l'année cette fin de semaine et dans la cour, j'ai quand même un beau terrain, tout va bien. C'est en avant mon problème et c'est rempli de pissenlits. J'ai l'impression que mon terrain, c'est juste des pissenlits. J'ai essayé toutes sortes d'affaires, les herbicides, j'ai essayé de... Bref, tout ce qui se trouve sur le marché ou presque, je l'ai essayé et ça fonctionne pas. Là, si vous avez un truc pour que je puisse me débarrasser de ces foutus pissenlits une fois pour toutes, je les prends. Je vais envoyer ça par messagerie texte. Et je suis prêt, je pense, n'importe quoi. Même mettre le feu après mon terrain. Peut-être pas, je sais pas. OK, dans les prochaines minutes, il y aura la musique de Linkin Park. Ça s'en vient avec Nam et au retour, c'est Alex Warren avec Fever Dream. Le meilleur de la musique, c'est ici à O.
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C'est un immense plaisir de passer ce début d'après-midi-là avec vous. Restez là dans les prochaines minutes. C'est le trafic à compter de 15 heures. Et manquez pas les hits avec Chuck à compter de 18. On se parle demain. Salut!

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6: Ici Michel Scarpino, le pourcentage de Canadiens estimant que le pays va dans la bonne direction a atteint son plus haut niveau depuis 2017, selon un nouveau sondage Abacus Data. Le coup de sonde indique que 47% des personnes interrogées estiment que le Canada va dans la bonne direction, alors que 39% pensent que le pays est sur la mauvaise voie. Par ailleurs, le sondage suggère que 76% des Canadiens estiment que le reste du monde est dans la mauvaise direction, un chiffre qui passe à 80% lorsqu'il est question des États-Unis. Le gouvernement fédéral finance 10 nouveaux avions et hélicoptères pompiers pour aider les provinces et les territoires à faire face aux incendies de forêt cet été. Et puis l'industrie de la construction au Québec ne s'essouffle pas et manque encore de travailleurs. En 2025, 216 millions d'heures de travail ont été enregistrées, soit 3% de plus que l'année précédente. Et pour la première fois, l'industrie a dépassé le seuil des 200 000 travailleurs avec 202 900 en 2025. C'était vos actualités Arsenal Média.
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bon début de semaine. Hey, déjà lundi 25 mai, l'avez-vous vu passer, vous autres, le mois de mai? Pas vu ça, moi. Pas vu ça encore. On dirait le mois de mai passe plus rapidement que le mois de janvier, non? Claude qui s'installe aux commandes. Elle est très, très heureuse de vous retrouver. C'est moi qui ai le bonheur de vous ramener chez vous. J'ai jusqu'à 18 heures pour le faire dans le show du retour qui, lui, est présenté par le Bar La Voûte. Hey, est-ce qu'on se voit ce soir du côté du Bar La Voûte dans le cadre des séries? Ben oui, gros match ce soir. Il est à 20h. On vous présente ça à La Voûte sur écran géant, ambiance sportive. Croyez-moi, ça vaut le détour. On se donne rendez-vous ce soir du côté du Bar La Voûte. On est au meilleur de la musique. Qu'est-ce qu'on vous envoie? Miles Smith vient faire son tour. Smash Mouth également. Et tout de suite, on ouvre le show avec Green Day. Bon retour chez vous.

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1: Tout à l'arrière de la piste d'athlétisme de l'école secondaire Champagnat, on retrouve depuis quelque temps un pavillon nature. C'est une espèce de classe extérieure qui pourra profiter non seulement aux élèves, mais aussi pour plusieurs autres événements. Ce qu'on veut faire avec ça, ben, c'est offrir aux élèves un enseignement au cœur de la nature. Le projet est l'idée de deux enseignants, Mélissa Proto et Alexis Gervais-Doyon. Et ils ont travaillé pendant des années, justement, afin d'aller chercher le financement pour réaliser ce projet-là, parce que ça coûtait 470 000 $ et plusieurs partenaires se sont associés à cette cause. Vous avez tous les détails sur mon Latuc. Mais tout de suite, je vous propose d'entendre une entrevue que j'ai réalisée avec les deux enseignants. Alexis Gervais-Doyon, également Mélissa Proto, qui était très fière vendredi lors de l'inauguration de ce nouveau pavillon nature.
2: Mais c'est une très grande fierté. C'est l'accomplissement de beaucoup d'heures de travail, je pense.
3: L'accomplissement de plusieurs années de travail acharné. Voilà. Donc, c'est un rêve qui se réalise, en fait.
1: J'ai envie de vous demander comment vous avez eu, justement, cette idée-là. Qu'est-ce qui a été la bougie d'allumage de tout ça?
2: Bien, c'est vraiment, je crois, on voulait faire différent.
1: OK.
2: On voulait innover, on voulait donner l'espace nécessaire aux jeunes pour apprendre, justement, puis faire changement d'apprendre entre quatre murs. Là,
1: ouais.
2: Puis, tu sais, on se rappelle de la COVID, on se rappelle que les élèves étaient plus isolés. Plus. Donc, on a vraiment voulu leur redonner la chance d'apprendre en nature. Là,
3: puis profiter de l'extérieur aussi, puis la proximité qu'on a avec la nature à la TUC, c'est une chance qu'on a.
2: Apprécier.
3: Donc, apprécier, pouvoir venir vraiment à l'extérieur, puis voilà, enseigner.
1: Est-ce que c'est difficile de convaincre des gens d'embarquer dans un projet comme celui-là?
2: Je vous dirais que non. Notre communauté est très... ils ont embarqué dans le projet, puis ils ont cru en notre projet dès le jour 1. Là. Oui, ils étaient ambitieux, mais nos partenaires ont été très... ben, ils nous ont fait confiance.
3: Ils ont fait confiance.
1: Ouais.
2: Oui.
1: Et même les jeunes ont embarqué dans le projet, ce qu'on disait?
2: Oui, aussi, ils nous ont aidés. Mais au quotidien, on travaille avec eux. Donc, ils ont été avec nous là, pendant les quatre dernières années dans le processus.
1: Qu'est-ce qui va se passer exactement comme activité ici?
2: Bien, dans le fond, l'apprentissage, là, tout d'abord, tu sais, c'est sûr que nous, en tant qu'enseignants, on va exploiter la classe nature pour venir apprendre le plus possible quand on peut dehors. Mais tous les partenaires, tout ce qui est de la maison des jeunes, là, tout ce qui est autour, tu sais, on pense au camp de jour qui se donne ici, c'est sûr que tout le monde va... Il y a beaucoup de générations que ça va toucher, je crois.
1: Ouais.
3: En fait, notre désir, c'est que ça devienne aussi un espace communautaire qui soit utilisé à l'année. Bien, c'est sûr, plus pendant la saison estivale, mais on pourrait avoir des événements de type musical, on pourrait avoir des conférences, on pourrait avoir des symposiums de peinture. Donc, on pourrait avoir plein de choses qui se présentent ici parce qu'on est tout équipé au niveau des installations pour recevoir multitude d'événements.
1: OK. Et je vois même qu'il y a un aspect maraîcher qui est intégré à tout ça.
3: Oui, donc on a planté environ 200 végétaux, donc arbres et arbustes. Donc on a une section verger où est-ce qu'on aura des pruniers, des pommiers, des poiriers. On a aussi une section avec des plantes plutôt boréales et indigènes. Donc on parle de sumac vinaigrier, d'aune crispée qui est du poivre des dunes. On parle aussi d'une section maraîchère avec des petits fruits comestibles, dont les bleuets, les framboisiers, les camerises, qui sont toutes adaptées à notre climat et qu'on pourra aussi travailler avec les élèves et transformer.
1: Les jeunes ont déjà commencé à s'approprier l'espace?
2: Oui, on a déjà travaillé depuis l'an passé. Là, depuis qu'on a installé le mobilier, on vient travailler avec eux quotidiennement là, dehors.
3: D'accord. Oui, on remarque aussi qu'il y a des élèves durant les pauses qui viennent s'installer ici, qui viennent
2: sur
3: aussi sur l'heure du dîner, qui viennent manger à l'extérieur plutôt que de manger entre quatre murs.
1: Ben, félicitations à vous deux, c'est une très belle idée.
2: Merci.
1: Et je vous propose cette fois d'entendre les commentaires de Rosemarie Boucher, elle est directrice générale par intérim du Centre de services scolaires de l'énergie.
4: On se sent privilégié d'avoir des enseignants si motivés, si créateurs et si persévérants pour mettre à terme un si beau projet pour les élèves.
1: Ouais.
4: On se sent privilégié comme directrice générale d'avoir des gens passionnés qui conservent la priorité de l'élève au cœur de chacune de leurs décisions. C'est comme ça qu'on se sent.
1: Le Centre de services scolaires n'a pas hésité à embarquer lorsque le projet a été présenté?
4: Non, le Centre de services scolaires n'a pas du tout hésité. Ça a été une collaboration parfois houleuse avec les ressources matérielles, parce que qui dit projet dit collaboration avec les ressources matérielles. Mais on a toujours trouvé des solutions à chacun de nos embûches. Puis ça a été une belle collaboration entre le Centre de services scolaires et l'École Champagnat.
1: Est-ce que c'est le genre d'aménagement qu'on retrouve dans d'autres écoles du Centre de services scolaires?
4: On a des aménagements, pas d'une aussi grande ampleur. Dans quelques écoles primaires, on a des classes qu'on dit des classes nature, mais qui n'ont pas cette envergure-là.
1: Qu'est-ce que ça apporte aux élèves, selon vous, justement, un aménagement comme celui-là?
4: ça apporte la possibilité à l'élève d'apprendre autrement dans un lieu plus plaisible, plus axé, plus ouvert sur la nature. Et ça permet aussi de voir que tout est possible.
1: Madame Rose-Marie Boucher, qui est directrice générale par intérim du Centre de services scolaires de l'énergie, a noté que des représentants de Desjardins, également de la ville de La Tuque, le grand chef du Conseil de la Nation Atikamekw, Constant Awashish, étaient tous sur place pour l'inauguration, donc, de ce pavillon nature. Ça s'est passé vendredi dernier.

15h17, dans le show du retour, on dit que le Québec compte un nouveau millionnaire, alors qu'un amateur de course automobile s'est rendu au casino de Montréal pour récupérer son chèque et admirer du même coup quelques voitures grâce à un billet de l'Automax acheté sur l'application Loto-Québec. Sean Baton, ça c'est un homme originaire de la Montérégie et un grand passionné de la course automobile, a pu mettre la main sur un lot de 12 500 000 $. C'est cool, hein?

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5: La météo ce soir et cette nuit partiellement nuageux. Il y a des probabilités d'averses minimum à 8 degrés. Demain, un peu de soleil en nuagement également. Quelques averses. Bref, un cocktail météo pour demain. Maximum 26, ça va être chaud demain. Un peu de soleil mercredi, 20 degrés. Soleil jeudi, maximum 18 et averses pour vendredi. Centre-ville La Tuque, 15 degrés.

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1: Devant le peu de développement qui découlait de son vaste mouvement de mobilisation qu'on a vu il y a quelques semaines, le mouvement Le communautaire à bout a poursuivi ses actions en vue de se faire entendre par le gouvernement du Québec. Et ce lundi matin, ils étaient devant les bureaux de la députée de la Violette-Saint-Maurice, Marie-Louise Tardy. J'ai rencontré quelques-unes des personnes qui manifestaient pour en savoir un peu plus long sur leurs revendications, mais aussi sur la suite des choses. Je me suis entretenu avec Mélodie Terter, qui est directrice du Centre d'activité populaire et éducative, également Nancy Giraud, directrice du Comité de défense des droits sociaux.
2: Il n'y a pas eu tant de changements que ça de la part du gouvernement, fait que le mouvement continue, puis dans toute la province, la prochaine étape, c'est de s'assurer que nos députés nous soutiennent dans la demande qu'on a principale, qui est d'avoir une table de négociation. Fait que c'est pour ça que ce matin, on est là, devant les bureaux de Mme Tardy, pour se rassembler, pour dire qu'on est encore, on est encore là, puis on est encore à bout, puis demander effectivement qu'il y ait une rencontre avec Mme Tardy pour qu'elle puisse nous signer la demande de résolution comme quoi nous soutient pour qu'il y ait une table de négociation avec le gouvernement.
1: Vous avez fait un mouvement de grève qui était quand même assez important il y a quelques semaines, et là, il n'y a pas eu de développement depuis. Est-ce que vous avez eu des je sais pas, signes de vie de la part des autorités gouvernementales?
2: Ben, dans le fond, il y a eu quelques rencontres qui se sont faites avec le cabinet de la première ministre. Une rencontre qui a été faite, il me semble. C'est ça, fait que pour l'instant on est là, mais il n'y a pas de développement autre. T'sais, on n'a pas eu de nouvelles à ce niveau-là. C'est pour ça qu'on continue.
1: Et qu'est-ce qu'on veut leur dire aux gens du gouvernement? Bon, c'est en lien avec votre financement, tout ça?
2: Oui, ben dans le fond, c'est effectivement ça. Ce qu'on demande, c'est de la reconnaissance. Ce qu'on demande, c'est ben, justement que cette reconnaissance passe par un financement à la mission. C'est-à-dire que, tu sais, dans les organismes communautaires, tu as un financement mission, donc tu as un ou plusieurs ministères qui vont financer pour les raisons pour lesquelles on existe. Puis, ben, quand c'est pas suffisant, nous, on est obligés, pour s'assurer que nos services fonctionnent, ben, d'aller chercher des projets auprès des bailleurs privés. Mais ça nous prend du temps, ça nous gruge de l'énergie, puis c'est toute l'énergie qu'on met pas dans les activités. Fait que nous, ce qu'on demande, c'est d'arrêter d'avoir ce financement projet-là, puis que le gouvernement assume, puis qu'on ait un financement à la mission qui nous permette de vraiment être présent pour nos membres.
1: Combien de groupes ça représente, l'action de ce matin?
3: Les groupes communautaires, on est plus de 4500 groupes au Québec.
1: Ici, à la TUC, ça représente combien de gens ou combien de groupes?
3: 12. 12 organismes communautaires ici à la TUC. Et ce qu'on veut aussi faire entendre à la population générale, c'est que oui, le gouvernement nous annonce notre subvention à la mission, mais ce n'est pas de nouvel argent qu'il nous donne. Si on prend les groupes en défense collective des droits, oui, on a eu notre

0: notre demande qui a été acceptée d'avoir du financement, mais c'est gelé pour une période de 2 ans. Donc, ce que ça veut dire, c'est qu'on n'a pas d'indexation pendant les 2 années à venir.
1: Il y a une campagne électorale qui s'en vient. On ne se le cachera pas dans les prochains mois. Est-ce que vous aimeriez que le sujet s'invite dans la campagne?
2: Bien, c'est sûr que le sujet s'invite dans la campagne. Puis, tu sais, les co-porte-paroles ont rencontré les groupes d'opposition, tu sais, les partis d'opposition. Fait que, tu sais, on a des choses qui sont sorties de la part de ces partis-là. Fait que, tu sais, on s'attend qu'il y ait quelque chose qui aboutisse.
1: Merci à vous deux.
2: Merci à toi.
3: Merci. Merci.

0: minutes.
1: Le défenseur du Canadien, Mike Matheson, qui a sûrement pas toute son attention dirigée sur le parcours de son équipe en série, il a quand même un excellent alibi dans une entrevue numéro 8 qui a transmis une heureuse nouvelle. Son épouse qui a donné naissance à Miles, c'est le troisième enfant du couple. L'arrivée du poupon est d'ailleurs survenue le 19 mai, soit le lendemain du gain du tricolore dans la 7e rencontre de la série de deuxième tour face aux Sabres de Buffalo, évidemment. Matheson admet que la conciliation travail-famille à cette période de l'année peut être un peu difficile. C'était particulièrement le cas quand il s'est présenté à l'hôpital le matin du 19 mai, quelques heures après le triomphe du CH. Mettons qu'il devait un peu manquer de sommeil. L'équilibre est difficile à trouver, en effet. Il dit « Je m'engage à être le meilleur hockeyeur possible, et ce, à chaque jour de l'année. Toutefois, c'est pas une coïncidence, hein, si j'ai commencé à offrir du gros hockey quand je suis devenu père. Avant, le sport prenait beaucoup d'énergie, c'était le seul truc auquel je pouvais penser, mais maintenant, lorsque je quitte la glace, j'ai la responsabilité de constituer la meilleure version de moi-même à l'égard de mes enfants et de ma femme. »

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1: 15h43 dans le show du retour. Et là, là, il y a quelque chose qui s'en vient au complexe culturel Félix Leclerc. Ça s'appelle le cabaret artistique pour adultes. C'est la deuxième fois qu'on vous présente ça. Puis je pense qu'il y a énormément de gens qui ont été agréablement surpris par la première édition de cet événement-là. On parle avec celui qui est derrière tout ça, Yvan Ross. Salut!
2: Aïe, Claudia, c'est samedi que ça s'en vient.
1: Hey, là, non, mais là, est-ce que vous êtes prêts?
2: Oui, on est absolument prêts. Nous, ça fait à peu près un an qu'on est sur ce projet-là. Là. Et là, on réalise pas que, tu sais, ça fait un an quand tu ferais pas quelque chose de vraiment longtemps d'avance. À un moment donné, quand tu arrives au jour J, là, tu réalises pas là, que c'est là que ça se passe. Mais là, on est vraiment prêts. On est surexcités de présenter ce spectacle-là au Grand Latuc.
1: OK. Là, dis-moi, ceux et celles qui n'ont pas assisté à ce spectacle-là l'année dernière, et ceux et celles qui se fient au titre cabaret artistique pour adultes, qu'est-ce qu'on peut dire et qu'est-ce qu'on peut ne pas dire?
2: Ben là, c'est ça l'affaire. C'est que moi, j'ai été mandaté pour venir te parler de ce spectacle-là tout en n'ayant pas le droit de te parler de ce spectacle-là.
1: Je le savais.
2: C'est ça la complexité de la chose, mais c'est ça en même temps toute la beauté de ce spectacle-là. Parce que, écoute, je te ramène il y a 2 ans,
1: ouais.
2: En 2024, à l'édition 1 du cabaret artistique.
1: Ouais.
2: C'était encore là, on mystère jusqu'à la toute dernière seconde. On dévoile pas le concept, on dévoile pas les artistes, on dévoile rien, mais on a quand même fait salle comble en 2024. Ouais. Ça veut dire c'est salle comble de personnes qui ne savaient pas ce qu'ils venaient voir. C'est salle comble de curieux qui ont acheté des billets pour dire hey, « Moi, j'ai envie de vivre quelque chose de spécial. » Et ils sont venus voir ça et ça a été salle comble de gens satisfaits. Et qui m'ont dit, j'ai eu plusieurs commentaires en sortie de salle, des gens qui m'ont dit « Écoute, c'est quand que vous faites la version 2 de ça, je veux voir ça. » Parce que c'est vraiment un spectacle éclaté. Ce qui est le fun, c'est qu'on, comme je disais tantôt, on dévoile absolument rien. Et les gens découvrent vraiment à la dernière seconde qui viennent voir et ce qu'ils viennent voir. Tu sais, tu connais l'espace Carole Guérin du complet?
1: Absolument.
2: Il n'y a pas de porte pour entrer à l'espace Carole Guérin. C'est comme un genre de grande aire ouverte.
1: Ouais.
2: Alors nous, on crée une porte pour ce spectacle-là, pour que les gens doivent passer à travers une barrière, une porte, pour qu'une fois qu'ils ont passé cette espèce de porte-là, ils changent d'époque, ils changent de mood, ils changent d'énergie, ils changent vraiment, ils sont plus au complexe, là, ils sont plus à la Turque, ils sont plus à l'espace Carole Guérin, ils sont complètement ailleurs, dans une soirée pour adultes, et ils vivent quelque chose de particulier qu'ils sont pas habitués de vivre. Donc, on a encore là, cette année, 6 artistes qui vont venir faire chacun 2 numéros, et ça va dans tous les sens, OK? Je peux te nommer, par exemple, le thème de la soirée.
1: Oui.
2: T'es prête?
1: Oui.
2: OK. Cette année, on va sur le thème des 7 péchés capitaux.
1: Oh my God, OK.
2: Et écoute, ça allait de soi qu'on a approché nos amis de la microbrasserie La Pêcheresse.
1: Ben oui.
2: Pour être nos collaborateurs pour ça. Alors, on est sur le thème des 7 péchés capitaux. Et encore là, c'est une soirée pour adultes. Alors, pas d'enfants là. On va se lâcher lousse. On s'amuse. Puis on va aller un petit peu plus loin qu'on est allé il y a 2 ans.
1: Ah, ben écoute, moi là, j'écoute, j'étais pas là il y a 2 ans. Évidemment, j'en ai énormément entendu parler. Et j'ai compris pourquoi on rajoutait à la fin pour adultes. Donc, c'est un... Non, mais attends, c'est quand même un peu spicy, mais on tombe pas dans la vulgarité, là.
2: Absolument pas. T'sais, on tombe pas dans la vulgarité. On s'amuse entre adultes. On va des zones qu'on n'est pas habitué d'aller voir. Tu sais, dans un spectacle, disons conventionnel, là, on a une espèce de barrière qu'on franchit pas. Là. On peut aller assez loin, mais on franchit pas. Là, on la franchit. Pas en tombant dans la vulgarité gratuite ou dans les choses un peu trop salées ou crues, mais on va beaucoup plus loin qu'habituellement. Et écoute, juste en animation, moi j'ai le grand plaisir avec mon amie Chantal Bisson.
1: Oui.
2: Chantal qu'on connaît parce qu'elle travaille à la billetterie du complexe.
1: Oui.
2: Notre charmante Chantal à la billetterie. Alors elle et moi, on écrit l'animation et on va animer ce soir-là. Et le mot d'ordre qu'on a eu cette année, c'est « lâchez-vous lousse ». Il n'y a pas vraiment grand-chose qu'on ne peut pas dire et faire, toujours en restant dans le bon goût, mais on a eu carte blanche, ce qu'on pouvait. Même qu'on a eu, on a fait une première version de nos textes.
1: Ouais.
2: Et nos amis du complexe, à la direction, ils ont dit, « Ah, regarde, vous pouvez y aller encore. Allez-y, ouais. T'sais, gâtez-vous, là. » Ah ouais, OK. Fait qu'on est allé encore une petite coche plus loin. Et donc, écoute, c'est dur pour moi parce que j'ai le goût de t'en dire, mais j'ai pas le droit. Mais ce que je peux dire, c'est que, écoute, les gens qui viennent voir ça, c'est... c'est vraiment une soirée pour se laisser aller, pour sortir des sentiers battus. Il y a deux ans, notre mandat, c'était, on veut faire vivre aux gens de la TUC une soirée qui ne sont pas habitués de vivre. Quelque chose, sortir sortir des sentiers battus, aller ailleurs, et qui sortent de la soirée en disant, waouh, j'ai vécu de quoi que je ne m'attendais pas, parce que j'ai acheté un billet en ne sachant pas ce que je venais voir, mais j'ai vraiment trippé, passé une belle soirée. Puis, encore cette année, on va dans le même sens, mais comme je disais, tu sais, en bon Québécois, en bon Latuquois, là, on prend la même trail que deux ans, mais on va un peu plus ailleurs, puis un petit peu plus loin.
1: OK. Alors, les détails en terminant, mon cher Yvan, c'est où, c'est quand, ça coûte combien, c'est à quelle heure?
2: Ben écoute, ce que je peux dire, c'est que mon premier conseil, c'est acheter vos billets dès maintenant, réservez maintenant, parce qu'il y a des gens qui ont réservé ça depuis très longtemps.
1: Ouais.
2: Alors, j'ai pas le chiffre exact, mais je sais que la vente va très bien. Donc, n'attendez pas à la porte pour acheter un billet. Il y en a beaucoup qui me disent « Ah, je vais acheter ça à la porte ». Mauvaise idée. Parce que là, on n'est pas dans la grande salle Vincent Spain, on est dans l'espace Carré Guérin.
1: Ouais.
2: Parce que l'énergie est différente, le mood est différent, la salle, ça se prête mieux pour ça. Donc, il y a moins de place. Alors, achetez pas à la porte, achetez d'avance le site de culturelatuc.com ou sinon, jeudi ou vendredi après-midi, vous appelez Chantal à la billetterie 523-9280 et vous réservez vos places, vous êtes sûr de ne pas vous river le nez à la porte. Et donc, c'est au complexe culturel, espace Carole Guérin, samedi, j'en viens, le 30 mai, à 8h. Mais je vous conseille d'arriver à 19h, parce qu'il se passe des choses avant le spectacle, dans la salle. Comme je disais, là, quand les gens rentrent dans la salle, ils sont ailleurs. Là. Alors, il y a comme des espèces de performances, animations, des choses à voir, des choses à vivre avant le spectacle. Donc, arrivez pas trop dernière minute, arrivez plus tôt. Ça vaut la peine.
1: Ben, mon cher Yvan Ross, l'invitation est lancée. Je pense que t'as piqué la curiosité de nos auditeurs. Donc, on dit aux gens de se présenter au complexe ce samedi soir. Ça va être quelque chose. Yvan Ross, toujours un plaisir de te parler. Merci beaucoup. Puis bon spectacle samedi.
2: Merci. Plaisir partagé.
1: Merci, Yvan. Bye-bye.
2: Bye-bye.
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1: Hey, ça vous tente d'aller voir ça ce samedi soir, complexe culturel Félix Leclerc, ce fameux cabaret artistique pour adultes. Ça tombe tellement bien. On a une paire de bières maître à un auditeur chanceux. Vous la voulez, vous m'appelez, 819-523-9011. Je prends le troisième appel. Bonne chance.
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2: Ici Michel Scarpino, voici le bilan de l'actualité. Les policiers de la Sûreté du Québec ont effectué une perquisition en matière de stupéfiants jeudi dernier dans une résidence de la rue Kitchener. Sur place, les agents ont mis la main sur plus de 2 900 $ en argent canadien, 395 grammes de cocaïne, une quarantaine de comprimés de méthamphétamine en plus de 2 grammes de crack. Un homme dans la trentaine a été arrêté sur place. Il pourrait faire face à des accusations en lien avec le trafic de stupéfiants. Il est détenu en vue de sa comparution au palais de justice de la TUC. Devant le peu de développement découlant de sa vaste mobilisation, le mouvement Le communautaire à bout a poursuivi ses actions en vue de se faire entendre par le gouvernement du Québec. Des représentants d'une douzaine d'organismes se sont réunis devant le bureau de la députée de la Violette-Saint-Maurice, Marie-Louise Tardy. Mélodie Terter est directrice du Centre d'activité populaire et éducative.
3: Nous, ce qu'on demande, c'est d'arrêter d'avoir ce financement projet-là, puis que le gouvernement assume, puis qu'on ait un financement à la mission qui nous permette de vraiment être présents pour nos membres.
2: Selon cette dernière, à part une rencontre avec le cabinet de la première ministre, aucun développement n'est survenu dans les dernières semaines. Et puis les perspectives d'emploi s'avéreront excellentes dans l'industrie de la construction en Mauricie au centre du Québec d'ici 2030. Selon la Commission de la construction du Québec, la région va continuer de bénéficier d'un niveau d'activité élevé, notamment grâce aux projets liés à la filière batterie et aux grands chantiers d'infrastructure. La Commission de la construction estime qu'environ 900 nouveaux travailleurs seront nécessaires chaque année pour répondre à la demande régionale.
3: Dans toute la province, la prochaine étape, c'est de s'assurer que nos députés nous soutiennent dans la demande qu'on a principale, qui est d'avoir une table de négociation. Fait que c'est pour ça que ce matin, on est là, devant le bureau de Mme Tardy, pour se rassembler, pour dire qu'on est encore là, puis on est encore à bout.
2: Voilà, c'est tout pour vos actualités. 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
4: Météo ce soir et cette nuit partiellement nuageux, probabilité d'averse minimum 8. Demain, un peu de soleil, un peu de nuages, un peu de pluie. Max à 23, c'est chaud demain quand même. Mercredi, alternant soleil-nuage, 19. Des nuages pour jeudi, des averses pour vendredi. Centre-ville-Latuc, 15 degrés au mercure.

toujours Claude qui se ferait le plaisir de vous ramener chez vous. J'ai jusqu'à 18 ans pour le faire dans le show du retour, qui, lui, est présenté par le Bar La Voûte. Et on se voit tantôt, on se voit ce soir, hein, du côté du Bar La Voûte, parce qu'on vous présente sur Écran Géant le match canadien de Montréal en série. Ça va être quelque chose, tu sais, parce qu'il faut pas se mentir, là, faudrait la gagner, celle-là. Ambiance sportive, croyez-moi, ça vaut le détour. On se donne rendez-vous ce soir du côté du Bar La Voûte. On est au meilleur de la musique. Qu'est-ce qu'on vous envoie dans les oreilles? Éric Lapointe sera de passage. Yellow Card également. Et tout de suite, on ouvre la deuxième heure avec No Doubt, Don't Speak. Bon retour chez vous.

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3: La météo ce soir et cette nuit est partiellement nuageux et probabilité d'averse minimum à 8 degrés. Demain, début de la journée sous le soleil, quelques averses par la suite. Assez chaud demain, max à 23. Mercredi, alternance soleil-nuage, 19 degrés. Des nuages jeudi, des averses pour vendredi. Centre-ville Latuc, 15 degrés au mercure.
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3: Merci à toute l'équipe de Nautico, vaincue en prolongation dans un match où il s'est contenté de 12 petits lancers. Le Canadien est en train de montrer plus de vigueur en attaque lors du troisième duel de la finale de l'Association de l'Est contre les Hurricanes de la Caroline ce soir du côté du Centre Bell, mené par Nikolaï Ehlers, auteur d'un but. Les Canes ont créé l'égalité dans la série samedi et se présentent à Montréal avec confiance. Les hommes de l'entraîneur Rod Brind'Amour ont rapidement fait oublier leur contre-performance de la partie initiale en limitant l'espace accordé au premier trio du tricolore, notamment. Et chez le bleu-blanc-rouge, seul Josh Anderson a déjoué Frédéric Anderson au cours du dernier affrontement, refaire 3-2. L'instructeur chef Martin Saint-Louis a tenu un entraînement matinal à quelques heures du match numéro 3 et frappé durement au genou par Taylor Hall lors de la dernière rencontre. Lane Hodgson a sauté sur la glace et n'a pas paru incommodé. Par ailleurs, l'attaquant Oliver Kapanen s'entraînait avec les réservistes, tandis que Joe Villeneuve prenait sa place avec les joueurs réguliers. Le jeune Finlandais s'est rendu coupable d'un revirement sur le but gagnant des Hurricanes lors du match numéro 2. Après l'entraînement matinal, Saint-Louis a confirmé que Kapanen allait être laissé de côté, ne jouerait pas en soirée. Et quant aux Hurricanes, ils déployaient les mêmes lignes d'attaque et les mêmes duos en défense lors de la matinée en entraînement.

39 est dans le show du retour, même s'il est en meilleure santé qu'il ne l'a été depuis un bon moment. Phil Collins, qui a refusé l'invitation à se produire lors de sa cérémonie d'intronisation au Rock and Roll Hall of Fame à venir. Dans une entrevue qu'il a accordée vendredi dernier, il a été questionné sur la possibilité de remonter sur scène. Il a dit « Je l'envisage pas vraiment, mais je suis en meilleure santé que je l'ai été depuis longtemps. Ils m'ont demandé si je voulais chanter. J'ai refusé. Faut être en pleine forme pour faire ça. On peut pas monter sur scène comme ça. Faut répéter. Puis si on n'a pas chanté depuis, ben la voix est cassée puis ça va pas fonctionner. Alors, je préfère éviter. » Membre du Rock and Roll Hall of Fame depuis 2010 avec Genesis, ben, le chanteur, il fait son entrée une seconde fois, mais ce coup-ci, c'est en solo. Il intègre ainsi le club très restreint des artistes doublement honorés de cette distinction. Phil Collins, on le sait, hein, il a traversé de nombreuses épreuves de santé ces dernières années. A des problèmes rénaux, 5 opérations au genou, une blessure à la colonne vertébrale en 2007 qui l'a contraint à mettre sa carrière scénique entre parenthèses. Il dit là, quant à savoir si je vais remonter sur scène, ben j'y réfléchis, je me dis sans cesse qu'il vaut mieux que je retourne dans mon studio, chez moi.

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8: 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Juste le gros stock, les hits, tout de suite après le trafic.

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2: Ici Michel Scarpino, voici le bilan de l'actualité. Les policiers de la Sûreté du Québec ont effectué une perquisition en matière de stupéfiants jeudi dernier dans une résidence de la rue Kitchener. Sur place, les agents ont mis la main sur plus de 2 900 $ en argent canadien, 395 grammes de cocaïne, une quarantaine de comprimés de méthamphétamine en plus de 2 grammes de crack. Un homme dans la trentaine a été arrêté sur place. Il pourrait faire face à des accusations en lien avec le trafic de stupéfiants. Il est détenu en vue de sa comparution au palais de justice de la TUC. Devant le peu de développement découlant de sa vaste mobilisation, le mouvement Le communautaire à bout a poursuivi ses actions en vue de se faire entendre par le gouvernement du Québec. Des représentants d'une douzaine d'organismes se sont réunis devant le bureau de la députée de la Violette-Saint-Maurice, Marie-Louise Tardy. Mélodie Terter est directrice du Centre d'activité populaire et éducative.
3: Nous, ce qu'on demande, c'est d'arrêter d'avoir ce financement projet-là, puis que le gouvernement assume, puis qu'on ait un financement à la mission qui nous permette de vraiment être présents pour nos membres.
2: Selon cette dernière, à part une rencontre avec le cabinet de la première ministre, aucun développement n'est survenu dans les dernières semaines. Et puis les perspectives d'emploi s'avéreront excellentes dans l'industrie de la construction en Mauricie, au centre du Québec, d'ici 2030. Selon la Commission de la construction du Québec, la région va continuer de bénéficier d'un niveau d'activité élevé, notamment grâce aux projets liés à la filière batterie et aux grands chantiers d'infrastructure. La Commission de la construction estime qu'environ 900 nouveaux travailleurs seront nécessaires chaque année pour répondre à la demande régionale.
3: Dans toute la province, la prochaine étape, c'est de s'assurer que nos députés nous soutiennent dans la demande qu'on a principale, qui est d'avoir une table de négociation. Fait que c'est pour ça que ce matin, on est là, devant le bureau de Mme Tardy, pour se rassembler, pour dire qu'on est encore là, puis on est encore à bout.
2: Voilà, c'est tout pour vos actualités. 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
4: Météo ce soir et cette nuit, partiellement nuageux, probabilité d'averse minimum à 8 degrés. Demain, au début de la journée sous le soleil, les averses suivent par la suite. Assez chaud demain, max à 23. Mercredi, un peu de soleil, 19 degrés, nuages pour jeudi et averse pour vendredi. Centre-ville, La Tuque, 16 degrés au mercure.
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4: 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Hey, aujourd'hui, on va aller se promener en 1982. Gros, gros hit qui fait partie de l'album American Fool. On y va. Avec John Mellencamp, Hurt So Good.
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guitariste et acteur Pierre-Yvroy Desmarais va animer le gala de la disque pour une troisième année consécutive. C'est le 8 novembre prochain. Le gala de la disque qui récompense chaque année les artistes et artisans de l'industrie musicale sera diffusé sur ICI Télé. La soirée de remise de prix, elle, aura lieu comme d'habitude à la salle Wilfrid Pelletier de la Place des Arts du côté de Montréal. Puis quelques jours avant, le 4 novembre, l'animatrice Claudine Prévost reprendra les rênes du gala de l'industrie. La rappeuse Sarah May, elle animera le premier gala de la disque sur les ondes de Télé-Québec également le 4 novembre. Et la liste des finalistes dans les multiples catégories sera dévoilée, elle, le 16 septembre prochain.

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4: Météo ce soir et cette nuit, partiellement nuageux, probabilité d'averse minimum à 8 degrés. Demain, on débute la journée sous le soleil. Les averses suivent par la suite, max à 23. Un peu de soleil mercredi, 19 degrés, des nuages pour jeudi et des averses pour vendredi. Centre-ville, Latuc, 17 degrés au mercure.

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Hey, c'est ce qui complète cette édition du Retour à la maison. Merci tellement d'avoir été là. Merci tellement également à toute ma belle gang du Bar La Voûte. C'est eux qui présentent le show du retour. Puis à La Voûte, c'est là qu'on va ce soir, là, dans pas long, là, finalement, pour aller voir le match en série des Canadiens de Montréal. On vous présente ça sur écran géant. On vous mentionnait la semaine dernière qu'on avait changé le projecteur. Il est flambant neuf. Pour vrai, l'image est claire et limpide. Et il y a une ambiance sportive à tout casser. Donc, on va voir le match de hockey ce soir du côté du Bar La Voûte. Les hits suivent dans quelques instants. Sinon, soyez là demain, 6h pour 100 000 matin. Puis nous, on se retrouve demain PM à 15h pour une autre édition du Retour à la maison. Et je vous souhaite la plus belle des soirées. Ciao!

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4: Ici Michel Scarpino. La première ministre Christine Fréchette a dévoilé 3 nouvelles mesures pour aider les Québécois à faire face à la hausse du coût de la vie. Le gouvernement va abolir de manière permanente la taxe de vente du Québec sur une série de produits de consommation courante à partir du 15 juillet. Québec estime que le retrait de la TVQ sur ces différents produits permettra à un couple avec 2 enfants d'économiser près de 50$ en moyenne par année. Madame Fréchette a également confirmé son engagement d'appliquer une réduction de 50$ sur le coût de renouvellement des droits d'immatriculation pour les véhicules de promenade durant 1 an et finalement une aide ponctuelle pouvant atteindre 200$ pour les bénéficiaires du crédit d'impôt pour la solidarité entrera aussi en vigueur le 4 juin. Le député de Québec solidaire Gabriel Nadeau-Dubois accuse le gouvernement de la CAQ de prioriser ses propres circonscriptions dans des investissements en infrastructures scolaires. Selon une enquête qu'il a menée, les comtés caquistes auraient reçu 72 % des projets et 75 % des fonds, malgré les besoins moindres en comparaison avec les autres régions. Les circonscriptions de la CAQ sont celles où les écoles sont en moyenne les moins vétustes, les plus jeunes et les plus favorisées du Québec. La ministre de l'Éducation, Sonia Lebel, rejette ces allégations, affirmant que les décisions sont basées sur des critères objectifs et les besoins des élèves. Voilà, on vous souhaite une bonne soirée avec nous. C'était vos actualités Arsenal Média.

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4: Bon début de soirée et bienvenue dans les hits en ce lundi soir. Mon nom est Chuck et je m'installe pour la prochaine heure avec des numéros 1 des 30 dernières années. Ça va être vraiment de toute beauté pour commencer. On va avoir dans les prochaines minutes American Otter's Best Day of My Life et Shut Up and Dance. Ça s'en vient. Le temps de commencer ça avec The Rembrandts et I'll Be There For You à haut.

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1: 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Weezer qu'on vient d'entendre dans les hits, eux qui vont sortir un nouvel album, un 20e en carrière le 10 juillet prochain, qui s'appelle Zone Out, et ils seront en concert du côté de la Place Belle de Laval au mois de septembre prochain. On a dans les prochaines minutes, justement, Rivers Cuomo qui va revenir, mais comme accompagnateur sur la toune de AJR qui s'appelle Sober Up, et pour l'instant, Rehab, c'est Amy Winehouse à O.

0: incroyable pour le match numéro 3 de la série. Le Canadien qui accueille les Hurricanes de la Caroline, une série qui est égale 1 à 1. Est-ce que le Canadien va être capable de rebondir dans ce match-là? J'y crois, je le souhaite. Ça commence à 20h ce soir. Sandra Bell, le rendez-vous est lancé. Et pour ce qui est de la prochaine chanson, c'est Imagine Dragons. Et je vais laisser Bruce Buffer la présenter.
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avec Drive Safe, le temps d'écouter une chanson qui a coûté 50$ à produire et ça a été numéro 1 au Billboard. 30$ pour acheter le beat en ligne et un autre 20$ pour le temps de studio à Atlanta. Bref, ça a été toute une aubaine pour Lil Nas X. On écoute Old Town Road. Oh. Yeah.

0: pas demain, 6h, pour bien commencer ta journée, les 100 000 matins. On regarde le match canadien ce soir, bien sûr. La Caroline, ça, on laisse ça aux fans de Pierre Lalonde. Go, Habs, go! Bon, oui, Chuck, je te souhaite un très beau lundi soir. Goodbye!
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2: Ici Michel Scarpino. La première ministre Christine Fréchette a dévoilé 3 nouvelles mesures pour aider les Québécois à faire face à la hausse du coût de la vie. Le gouvernement va abolir de manière permanente la taxe de vente du Québec sur une série de produits de consommation courante à partir du 15 juillet. Québec estime que le retrait de la TVQ sur ces différents produits permettra à un couple avec 2 enfants d'économiser près de 50 $ en moyenne par année. Madame Fréchette a également confirmé son engagement d'appliquer une réduction de 50 $ sur le coût de renouvellement des droits d'immatriculation pour les véhicules de promenade durant 1 an et finalement une aide ponctuelle pouvant atteindre 200 $ pour les bénéficiaires du crédit d'impôt pour la solidarité entrera aussi en vigueur le 4 juin. Le député de Québec solidaire Gabriel Nadeau-Dubois accuse le gouvernement de la CAQ de prioriser ses propres circonscriptions dans des investissements en infrastructures scolaires. Selon une enquête qu'il a menée, les comtés caquistes auraient reçu 72 % des projets et 75 % des fonds, malgré les besoins moindres en comparaison avec les autres régions. Les circonscriptions de la CAQ sont celles où les écoles sont en moyenne les moins vétustes, les plus jeunes et les plus favorisées du Québec. La ministre de l'Éducation, Sonia Lebel, rejette ces allégations, affirmant que les décisions sont basées sur des critères objectifs et les besoins des élèves. Voilà, on vous souhaite une bonne soirée avec nous. C'était vos actualités Arsenal Média.

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Un bon lundi soir à la TIC, Danaë Thériault qui vous accompagne jusqu'à minuit. Ce soir, comme à l'habitude, on est le 25 mai et déjà, on regarde qu'est-ce qui se passe le mois prochain, quelles activités qui sont à ne pas manquer. Et le 26 juin, je sais que je suis d'avance, mais on commence déjà à se préparer. L'harmonie de la TIC va offrir une prestation mémorable en plein air et c'est à 19h. C'est un spectacle gratuit et il y a plein d'artistes de chez nous qui vont être présents pendant les vendredis artistes d'ici. Donc, vous avez simplement à apporter votre chaise. Et voilà, le tour est joué. Vous pouvez profiter de ces spectacles-là. Et si vous voulez savoir la programmation complète, ben rendez-vous sur leville.latuc.qc.ca et dans la section événements, vous allez voir vendredi artiste d'ici. Et toute l'information se retrouve à cet endroit.

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grosse fin de semaine à la TUC. Dans l'actualité, qu'est-ce qui s'est passé? Ben, on a le Centre de services scolaires de l'énergie en compagnie de plusieurs partenaires qui ont inauguré le tout nouveau pavillon nature qu'on retrouve à l'arrière de la piste d'athlétisme de l'école secondaire Champagnat. Si vous voulez plus d'informations sur justement cette inauguration, ben, rendez-vous sur monlatuc.com qui est votre référence en matière d'actualité dans la région. Donc, tout s'y retrouve. Profitez-en aussi pour vous abonner à l'infolettre. C'est gratuit, puis après, ça vous fait économiser du temps parce que l'information vient directement à vous. En ce lundi 25 mai, merci d'être à l'écoute du Haut 97.1.

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Parisien, le 23e de l'histoire, et il bat un record du sport professionnel. Ça,

0: C'est mon tour, c'est moi qui passe la puck. J'en vais, puis je te souhaite que là.
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3: Voici vos nouvelles, Arsenal Média. Les policiers de la Sûreté du Québec ont effectué une perquisition en matière de stupéfiants le jeudi 21 mai dans une résidence de la rue Kitchener. Sur place, les agents ont mis la main sur plus de 2 900 $ en argent canadien, 395 grammes de cocaïne, une quarantaine de comprimés de méthamphétamine, en plus de 2 grammes de crack. Un homme dans la trentaine a été arrêté sur place. Il pourrait faire face à des accusations en lien avec le trafic de stupéfiants. Il est détenu en vue de sa comparution au palais de justice de Latuc. Les perspectives d'emploi s'avèrent excellentes dans l'industrie de la construction en Mauricie, centre du Québec, d'ici 2030. Selon la Commission de la construction du Québec, la région continuera de bénéficier d'un niveau d'activité élevé, notamment grâce aux projets liés à la filière batterie et aux grands chantiers d'infrastructures. La Commission de la construction estime qu'environ 900 nouveaux travailleurs seront nécessaires chaque année pour répondre à la demande régionale. Devant le peu de développement découlant de sa vaste mobilisation, le mouvement Le communautaire à bout a poursuivi ses actions en vue de se faire entendre par le gouvernement du Québec. Des représentants d'une douzaine d'organismes, soit une trentaine de personnes, se sont réunis devant le bureau de la députée de La Violette-Saint-Maurice, Marie-Louise Tardy, ce matin. Le groupe demande à la députée Tardy de le soutenir face à ses demandes quant au financement des différents organismes communautaires qu'on juge insuffisants. Finalement, côté météo à Latuc, c'est nuageux avec 60 % de probabilité d'averse avec un risque d'orage et le minimum, lui, est de 8 degrés. Demain, ce sera ensoleillé suivi de passages nuageux en mi-journée et de risque d'orage. Le maximum attendu est de 26 degrés. Merci d'être branché.